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1: Pendule à l'heure, il est 3h.
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1: Hey les dormeurs, il est 5h.
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4: Bonjour, bon réveil et merci d'écouter RFI. Les 5h ici à Paris, 3h en temps universel.
5: Martin Guez.
4: L'Iran et les États-Unis s'accusent mutuellement de violations du cessez-le-feu en vigueur depuis un mois, mais mise à mal cette nuit par de nouveaux échanges de tirs dans le détroit d'Ormuz. Israël, de son côté, bombarde à nouveau le Liban et continue ses opérations d'expansion en Cisjordanie occupée, où de nouvelles routes vont bientôt relier les colonies israéliennes entre elles. L'Argentine cherche le patient zéro et traque les rongeurs en Patagonie qui auraient pu transmettre l'antivirus aux passagers du navire de croisière Hondius, qui fait route actuellement vers les îles Canaries. Félix Tshisekedi ouvre la voie à un troisième mandat en RDC. Pourquoi maintenant? Comment peut-il s'y prendre? Décryptage à suivre avec Patien Ligaudi. Et puis enfin, le nouveau maire de Saint-Denis, Bali Bakayoko, défie Emmanuel Macron et refuse d'accrocher le portrait du président français dans sa mairie, ce qui lui attire les foudres de l'État, vous l'entendrez. Le cessez-le-feu entre les États-Unis et l'Iran est toujours en vigueur. C'est en tout cas ce qu'affirme Donald Trump. Et ce, malgré les tirs rapportés par l'armée américaine qui accuse l'Iran d'avoir attaqué 3 de ses navires dans le détroit d'Ormuz. En réaction, les États-Unis disent avoir ciblé des installations militaires iraniennes, dont des sites de lancement de missiles et de drones. Les accusations de violation de la trêve sont mutuelles, puisque le commandement militaire iranien affirme que l'armée américaine a aussi pris pour cible un pétrolier iranien et accuse les États-Unis d'avoir mené des frappes sur le sud de l'Iran en coopération avec d'autres pays de la région. Une reprise des hostilités après un mois de cessez-le-feu, alors que le président américain Donald Trump menace l'Iran de représailles violentes si le pays ne signe pas rapidement un accord de paix global. Sur l'autre front de la guerre, Israël frappe de nouveau le sud du Liban. Bombardement qui ont fait au moins 12 morts, selon le ministère de la Santé libanais. Et ce, malgré le cessez-le-feu décrété le 17 avril dernier. L'État hébreu qui affirme poursuivre ses frappes contre le Hezbollah, alors qu'un responsable du département d'État américain annonce, lui, la tenue d'un nouveau cycle de discussions entre le Liban et Israël les 14 et 15 mai prochains à Washington. Israël, par ailleurs, est déterminé à poursuivre son projet dit E1 en Cisjordanie occupée. Et ce, malgré l'opposition de plus de 400 anciens dirigeants européens qui demandent à l'Union européenne de prendre des mesures contre ce projet de nouvelle colonie. L'État hébreu qui prévoit la construction de près de 3500 nouveaux logements au cœur de ce territoire pourtant palestinien et qui prévoit de construire des routes pour relier ces colonies entre elles. C'est d'ailleurs déjà d'actualité. Un grand chantier a été lancé près de Jérusalem, ce qui inquiète côté palestinien. Reportage à Amira Soulem.
6: Mur de plusieurs mètres de haut, caméra de surveillance, mirador. Le quotidien à Kafar Aqab, en banlieue de Jérusalem, est fait d'embouteillages et de débrouilles. Et ça risque de se compliquer un peu plus.
7: C'est écrit « Interdit d'entrée, sauf au personnel ».
6: Un tractopelle s'active, des camions vont et viennent. Deux hommes palestiniens assistent à la scène.
8: Ils sont en train de construire une route. Elle partira du nouveau checkpoint jusqu'au village de Mekmes. Mais c'est une route que pour les juifs. Dans les deux sens, que pour les juifs.
9: Elle filme là ?
6: Non, c'est juste un micro.
8: Ça s'arrête là, merci.
6: La peur omniprésente. Celle d'être arrêté pour avoir critiqué le projet, mais aussi la peur du lendemain. Un vendeur de jus de fruits nous raconte travailler ici depuis 20 ans.
10: On n'a pas d'informations sur ce qui va advenir. Même les gens qui travaillent ici ne savent rien. Quand est-ce qu'on va devoir fermer? On ne sait pas. Cela peut être demain, comme ça peut être dans un mois ou un an. S'ils ouvrent cette route pour les Juifs, la municipalité de Jérusalem va nous rendre la vie encore plus compliquée.
6: Pour construire cette route, les autorités israéliennes ont saisi 28 hectares de terrain à des propriétaires palestiniens. L'ONG israélienne La Paix Maintenant voit dans ces nouvelles routes une étape supplémentaire vers une possible annexion de la Cisjordanie occupée. Amira Suilem, de retour de Kafar Aqab, RFI.
4: D'autres cas d'antivirus sont possibles, c'est ce qu'indique l'OMS, mais le foyer de la maladie qui a tué 3 passagers à bord du navire de croisière Hondius devrait rester limité selon l'Organisation mondiale de la santé. Les 150 passagers doivent être évacués ce dimanche aux Canaries, alors que côté argentin, les autorités assurent qu'il n'est à ce stade pas possible de confirmer l'origine de la contagion. Ils recherchent toujours le patient zéro. Le bateau est parti du pays le 1er avril depuis Ushuaia, en Patagonie, où le ministère de la Santé a décidé d'envoyer des experts pour capturer et analyser des rongeurs potentiellement porteurs du virus, Théo Conscience.
9: Le ministère de la Santé argentin a commencé par reconstituer l'itinéraire du patient zéro, un passager néerlandais décédé à bord du navire de croisière le 11 avril. Ce dernier est arrivé en Argentine le 27 novembre avec sa femme, qui a elle aussi été emportée par le virus. Le couple a voyagé en voiture au Chili puis en Uruguay avant de revenir en Argentine pour embarquer à bord du navire à Ushuaia le 1er avril. Les autorités argentines jugent peu probable que la contagion ait eu lieu dans cette ville de la province de Terre de Feu, où aucun cas de hantavirus n'a été détecté depuis 30 ans. Pour en avoir le cœur net, une équipe de scientifiques va néanmoins être envoyée à Ushuaia sur les traces du couple néerlandais, avec pour mission de capturer et d'analyser des rongeurs, principaux vecteurs de la maladie, en quête d'une possible présence du virus. L'Argentine connaît bien le hantavirus qui est endémique dans certaines régions des Andes. Le pays a d'ailleurs envoyé 2500 kits de dépistage aux Pays-Bas, en Espagne, au Royaume-Uni, au Sénégal et en Afrique du Sud. Théo Conscience, Buenos Aires, RFI.
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4: Lubumbashi, où il est 5h06, 4h06, à Kinshasa, le président congolais Félix Tshisekedi a donc ouvert la voie à un troisième mandat. Ce n'est pas une surprise et ce n'est pas la première fois que le chef d'État aborde le sujet. Depuis 2024, un an après sa réélection, Félix Tshisekedi évoque cette possibilité. Arrivé au pouvoir en 2019, il s'appuie sur 5 piliers qui lui permettent de construire ce projet politique et constitutionnel. 5 piliers que nous détaille Passion Ligaudi.
11: Le premier pilier, c'est l'UDPS. Le parti historique s'est forgé dans la rue, dans les manifestations. Avec des composantes comme la Force du Progrès, ses membres n'hésitent pas à se montrer parfois violents en brûlant des bâtiments ou en s'attaquant frontalement aux adversaires. Et deuxième pilier, la peur qu'il réussit à installer dans son entourage. Tous ceux qui ont tenté à un moment de monter plus haut ou de se montrer plus indépendants sont vite rentrés dans le rang. Certains sont passés par la case prison, comme Vital Kamerhe. D'autres ont simplement perdu leur poste, comme l'ancien deuxième vice-président du Sénat, Modeste Baati, qui n'avait plus d'autre choix que de démissionner. Troisième pilier, l'appareil institutionnel. Les deux chambres du Parlement, dans lesquelles sa coalition est largement majoritaire, sont alignées. Dans ces conditions, les opposants dénonce un pouvoir que rien n'arrête. Quatrième pilier, l'appareil sécuritaire. Félix Tshisekedi fait et défait les chefs militaires. Il a élevé à une vitesse rare Christian Chiwewe au rang de chef d'état-major général de l'armée et Christian Daiwel à celui de chef de renseignement militaire. Et les deux sont aujourd'hui arrêtés. Et cinquième pilier, l'alliance avec l'administration Trump. Dans les cadres du partenariat conclu entre Kinshasa et Washington, Félix Tshisekedi se présente comme les garants de la stabilité que les intérêts américains dans la région exige.
4: Révision de la Constitution RDC. Qui fait quoi, comment et pourquoi? C'est un éclairage signé Passion Ligaudi et c'est à retrouver dans le détail sur notre site RFI.fr. Et puis enfin, en France, il est l'un des visages les plus marquants des dernières élections municipales. Bali Bagayoko, nouveau maire de Saint-Denis, défie le président de la République Emmanuel Macron. L'édile insoumis, désormais à la tête de cette ville de 150 000 habitants, la plus grande de Seine-Saint-Denis au nord de Paris, refuse d'accrocher le portrait officiel du chef de l'État dans sa mairie, comme c'est pourtant le cas dans les 36 000 autres communes du pays. Un acte symbolique aux conséquences politiques, Carlotta Morteo.
12: Relégué dans un coin du bureau, face contre le mur, la photo officielle du président Macron restera décrochée, dit Bali Bagayoko, tant que, je cite, « la République ne sera pas en capacité de corriger les inégalités ». De quoi faire réagir le préfet de Seine-Saint-Denis, qui dans un courrier demande au maire fraîchement élu de reconsidérer sa position au nom de la tradition républicaine. Mais l'affichage du portrait du président français dans les mairies est un usage et pas une obligation. Rien d'illégal, donc, dans ce geste avant tout politique. Le maire de Saint-Denis, Pierre Fitte, manifeste ainsi clairement son opposition à Emmanuel Macron. Bali Bagayoko lui reproche notamment de ne pas avoir immédiatement dénoncé les attaques négrophobes dont il a été la cible au lendemain de son élection. Incarnation de la lutte antiraciste, nouveau visage de la France insoumise, représentant de cette nouvelle France que le parti d'extrême gauche veut promouvoir, Bali Bagayoko s'inscrit aussi dans la bataille pour la présidentielle de 2027. Il a prévenu, le portrait restera au sol jusqu'à l'avènement d'une gauche de rupture et d'un nouveau président.
4: Allez, un dernier mot de football pour terminer. Il y aura 3 clubs anglais en finale des 3 Coupes d'Europe, mais une seule équipe française, puisque Strasbourg n'a pas réussi à imiter le PSG. Le club alsacien dispute disputé l'un des matchs les plus importants de son histoire en demi-finale retour de la Ligue Europa Conférence face au Rayo Vallecano. Mais comme à l'aller, les joueurs de Strasbourg se sont inclinés 1-0 à domicile contre les Espagnols qui retrouveront Crystal Palace en finale. Les Londoniens vainqueurs 2-1 du Shakhtar Donetsk. Le Sénégalais Ismaïl Assar a inscrit le but de la victoire. Et puis à l'étage supérieur, la finale de la Ligue Europa.

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1: Aujourd'hui, le 8 mai, nous commémorons l'armistice de 1945. Un 8 mai en 1978, l'ennemi public numéro 1, Jacques Mesrine, s'évadait de façon spectaculaire du quartier de haute sécurité de la prison de la Santé à Paris. La citation du jour, nous la devons à un auteur inconnu. Plus je prends le risque d'être moi-même, plus ma vie devient merveilleuse. Et le dicton de ce 8 mai, à la Saint-Boniface, mes plus vieux nous fait face. Bonne journée.
2: Bonjour à tous, aujourd'hui 8 mai, peut-être jour de congé pour certains. Allez-vous, vous la couler douce, justement ?
3: Eh bien les béliers, oui, car le soutien de Saturne vous gratifie d'une capacité à voir loin.
2: Taureau, cessez de tout critiquer, vos amis peuvent parfois être blessés par vos paroles.
3: Les Gémeaux, eh bien, vous allez pouvoir souffler un peu. En effet, un problème qui vous tracassait semble résolu.
2: Cancer, soyez à l'heure, car aujourd'hui, votre emploi du temps va être très très chargé.
3: Les Lions, quelque chose ne tourne pas rond. Eh bien, ne faites surtout pas l'autruche.
2: Vierge, vous semez des graines de ce qui deviendra votre futur. Vous ne tarderez pas à récolter, pensez-y.
3: Balance, la conjoncture astrale vous oblige à prendre une décision ou à gérer un conflit.
2: Scorpion, vous obtiendrez de meilleurs résultats avec un dialogue cohérent et vos échanges seront plus constructifs.
3: Vous êtes Sagittaire, et bien voilà une bonne journée. Vous allez dans le sens d'une évolution professionnelle et même personnelle.
2: Capricorne, côté travail, vous êtes au point mort. Vous devez faire preuve de sens d'initiative.
3: Les Verseaux, et bien avec Uranus en soutien, des idées neuves vont émerger.
2: Enfin Poisson, un proche très attentif à vos projets vous aidera à les mettre à exécution très prochainement. Bonne journée à tous, à demain pour un nouvel horoscope.
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3: Astuces pour désodoriser sans polluer. Les zestes d'agrumes, citron, orange, pamplemousse, ne jetez plus leur pelure. Gardez-les pour désodoriser vos placards. Leurs zestes renferment de nombreuses molécules odorantes. Découpez les zestes des agrumes et les enfermez dans une gaze, par exemple. Accrochez le tout à l'endroit que vous souhaitez désodoriser, secouez de temps en temps les zestes et renouvelez dès qu'ils ne sentent plus. Le citron pour désodoriser le micro-ondes. Pour absorber les mauvaises odeurs, laissez la porte ouverte pendant au moins 12 heures, puis versez 3 gouttes d'huile essentielle de citron dans un bol d'eau et faites chauffer pendant 3 minutes dans le micro-ondes, à renouveler aussi souvent que nécessaire. L'arbre à thé et la lavande pour désodoriser les poubelles. Lavez et essuyez la poubelle, versez une goutte d'huile essentielle d'arbre à thé plus une goutte d'huile essentielle de lavande sur un morceau de coton et le posez au fond de la poubelle, à renouveler dès que les mauvaises odeurs reviennent. La menthe pour désodoriser les chaussures. L'huile essentielle de menthe poivrée donne un parfum agréable et diminue les bactéries responsables des odeurs. Vaporisez quelques gouttes d'huile essentielle de menthe poivrée sur les semelles intérieures en fin de journée ou saupoudrez l'intérieur des chaussures avec du talc contenant 10% d'huile essentielle de menthe avant de les porter. Pour désodoriser le réfrigérateur, c'est le bicarbonate. Remède de grand-mère efficace pour désinfecter, récurer ou encore assainir. Le bicarbonate de soude peut aussi désodoriser efficacement le réfrigérateur. Versez 100 g de bicarbonate de soude sur une coupelle et la déposez dans un coin du réfrigérateur. Renouvelez dès que les mauvaises odeurs reviennent. Le bicarbonate peut aussi désodoriser le congélateur ou encore la planche à découper. Il suffit de le laisser poser 15 minutes et de rincer à l'eau tiède. Enfin, pour une bonne odeur de frais dans la maison, optez pour les huiles essentielles de pin maritime, de sapin et d'eucalyptus radié. Mélangez les huiles essentielles dans une soucoupe placée près d'une source de chaleur, sur un coton, un cube de bois, des pierres poreuses ou utilisez un diffuseur électrique.

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1: Bonjour à toutes et tous. Aujourd'hui, jeudi 7 mai. Il fait frais ce matin après une fin de nuit claire ou peu nuageuse. Le soleil va s'imposer rapidement malgré quelques formations brumeuses. Cet après-midi est très agréable et plus doux que les jours précédents avec un soleil dominant sous un voile de nuages d'altitude. Seuls quelques nuages plus menaçants affectent les Pyrénées avec un risque d'averse en soirée. Le vent est orienté au secteur nord, mais il souffle faiblement. Il va progressivement s'orienter au secteur sud-est. Les températures sont en hausse, avec 19 degrés attendus à Muret et Haute-Rive, 18 degrés à Rieux et Saint-Martory, 17 degrés à Saint-Gaudens. L'année prochaine, le ciel est peu nuageux. Les températures s'abaissent à 8 à 10 degrés en fin de nuit. Le vent est faible. Vendredi 8 mai, la journée débute sous le soleil, tandis que le vent d'automne s'établit du Lauragais au Muretin. En cours de journée, une perturbation remonte d'Espagne. Elle va affecter les Pyrénées, puis elle s'étend vers le Comminges, le Couserans et le Volvestre, où des ondées sont possibles. Plus au nord, les rafales de vent d'automne à 50 km/h limitent le risque d'averse. Les températures sont en hausse avec 22 degrés à Riem, 21 à Montesquieu-Volvestre et Martres-Tolosane. Ce week-end s'annonce perturbé avec un samedi nuageux et venté, mais sec, et un dimanche pluvieux. Bonne journée à toutes et tous.
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1: Faut que j'envoie ces lettres. 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
6: 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Le tour complet de l'actualité internationale de ce vendredi avec vous, Jeanne Bartoli. Bonjour.
7: Et bonjour Vincent et bonjour à tous. Dans ce journal, une montée de tension ces dernières heures dans le détroit d'Ormuz. Les États-Unis ont riposté après des attaques iraniennes sur 3 navires de guerre américains. J'appelle ça une broutille, a déclaré Donald Trump qui affirme que le cessez-le-feu est toujours valable. Dans ce journal, on évoquera les scénarios possibles de sortie de crise avec le chercheur Clément Terme. Réduire à tout prix la facture énergétique de l'État, la flambée des cours du carburant force de nombreux gouvernements à se serrer la ceinture. Illustration en France dans ce journal. En Allemagne, la jeunesse appelée à descendre dans la rue contre la politique de réarmement du gouvernement. Nous serons au Sénégal où les 3 premiers supporters détenus au Maroc depuis 3 mois à la suite des incidents survenus lors de la finale de la CAN ont atterri dans la soirée à Dakar. Léa Lisa Vesterov était sur place. Et puis le CIO lève les sanctions contre les athlètes biélorusses. En revanche, rien ne change, vous l'entendrez, pour les sportifs russes. La trêve entre Américains et Iraniens entre aujourd'hui dans son 2e mois. Une trêve mise à mal donc ces dernières heures. L'armée américaine annonce avoir ciblé des installations militaires iraniennes après que 3 de ses navires ont été attaqués en traversant le détroit d'Ormuz. L'armée américaine dit avoir visé des sites de lancement de missiles et de drones. Donald Trump déclare néanmoins que le cessez-le-feu est toujours en vigueur. J'appelle ça une broutille. Voilà ce qu'il a déclaré lors d'un point presse avec des journalistes. Ces échanges de tirs interviennent au moment où Washington attend toujours une réponse de Téhéran à sa dernière proposition pour mettre fin à la guerre. Alors quels peuvent être justement les scénarios de sortie de crise? Les précisions de Nicolas Falaise du service international d'RFI.
8: Ce n'est pas le scénario le plus probable, celui d'une réouverture concertée du détroit d'Ormuz, suivie de négociations qui permettraient à l'Iran et aux États-Unis de s'entendre sur les grands chapitres de leur contentieux. Le nucléaire, le programme balistique de l'Iran, le soutien de Téhéran à ses alliés régionaux, le tout en échange d'une levée des sanctions pesant sur la République islamique. Selon le chercheur Clément Terme, spécialiste de l'Iran, Washington, comme Téhéran, risque plutôt de rester englué dans ce conflit déclenché par l'attaque américano-israélienne de février contre l'Iran.
9: On voit plutôt un scénario se dessiner, celui d'un conflit gelé, parce que aucune des parties finalement n'a intérêt à un retour de l'escalade militaire. Les Iraniens en raison de la fragilité économique de leur système politique et les Américains en raison des élections des midterms et des effets du blocage d'Ormuz sur les prix du pétrole.
8: Le scénario du retour à la confrontation armée n'est pas exclu. Israël et les États-Unis ont attaqué l'Iran une première fois en juin 2025. Avant de lancer une nouvelle guerre cette année.
7: Nicolas Falaise, et selon l'OMI, l'agence de l'ONU chargée de la sécurité en mer, quelques 1500 navires et leurs équipages restent piégés dans le Golfe en raison du blocus imposé par l'Iran dans le détroit d'Ormuz. Autre cessez-le-feu fragilisé dans l'actualité au Liban cette fois. Pas un jour ne se passe sans bombardement de l'armée israélienne qui divisait le mouvement islamiste pro-Iran du Hezbollah. Hier, 12 personnes sont mortes dans le sud du pays, dont 2 enfants dans la région de abattillés, selon le gouvernement libanais. En parallèle, un responsable du département d'État américain annonce, lui, la tenue de nouvelles discussions entre le Liban et Israël les 14 et 15 mai prochains à Washington. Pour l'instant, les gouvernements libanais et israéliens n'ont pas confirmé. Les conflits au Moyen-Orient, le blocage du détroit d'Ormuz, voilà qui entraîne, vous le savez, une flambée des cours de l'énergie. L'inflation est en hausse dans de nombreux pays qui s'interrogent sur la manière de réduire la facture, notamment énergétique. En France, le ministère des Finances a ainsi demandé aux administrations d'adapter le travail des agents publics. La circulaire propose ainsi un recours accru au télétravail ou encore la limitation des déplacements professionnels. Aurélien Devernois.
2: Adieu séminaire ou réunion en extérieur, bienvenue aux visioconférences depuis son domicile. Car les fonctionnaires français, dont les salaires sont moins élevés que dans le secteur privé, subissent de plein fouet la hausse des prix des carburants, tout comme d'ailleurs leur employeur, l'État. Une initiative qui peut marcher, selon l'économiste Benjamin Coria, cofondateur de la revue En Commun, mais jusqu'à un certain point.
10: Les enseignants, ils peuvent pas faire du télétravail, et encore, pendant le Covid, on a vu et des enseignements et des corrections de travaux, etc., se faire en télétravail. Alors évidemment, c'est pas l'idéal du tout.
2: Depuis le début de la crise, les initiatives se multiplient, à l'image de cette proposition venue de Grande-Bretagne. L'Institut de recherche pour les politiques publiques recommande une baisse de 15 km/h des vitesses autorisées sur les routes pour une réduction de consommation pouvant atteindre les 20%.
10: C'est des mesures qui sont très impopulaires, qui sont efficaces non seulement en termes de consommation d'énergie, mais aussi en termes de sécurité des personnes. Je pense que la crise énergétique va forcer les États à penser ces politiques malgré leur caractère impopulaire.
2: Des mesures qui, selon Benjamin Coria, n'exonèrent pas les États de réformes structurelles, notamment l'électrification massive des industries et des transports, afin de s'éviter des crises des hydrocarbures qui tentent à se multiplier.
7: Et la France qui célèbre aujourd'hui, comme une grande partie de ses voisins européens, la fin de la Seconde Guerre mondiale, c'était le 8 mai 1945. En Russie, les célébrations auront lieu demain, comme chaque année. Service minimum à Moscou, pas de missiles ni de chars sur la place rouge et peu d'invités étrangers. La Russie qui avait appelé unilatéralement un cessez-le-feu de 2 jours avec l'Ukraine pour ses commémorations. Un cessez-le-feu entré en vigueur hier soir. Le maire de Moscou annonce cette nuit la destruction de 20 drones ukrainiens qui se dirigeaient, selon lui, vers la capitale russe. Dans ce contexte, ils sont des dizaines de milliers d'élèves à appeler au boycott de leur salle de classe en Allemagne. La jeunesse appelée à descendre dans la rue dans plus d'une centaine de villes allemandes. Une manifestation nationale qui vise, selon les organisateurs, à empêcher la politique de réarmement du gouvernement Merz dans le contexte de la guerre en Ukraine. Et selon eux, elle vise cette réforme à transformer les jeunes en chair à canon. Lila Olkinoura.
11: C'est la deuxième fois que les jeunes Allemands boycottent les bancs de l'école depuis l'adoption en décembre dernier de la loi pour la modernisation du service militaire. Une loi qui doit, je cite, permettre au pays de renforcer ses défenses face aux menaces croissantes de la Russie, mais qui mobilise les étudiants, selon Hannes Kramer, coordinateur de la manifestation.
12: Ce sont principalement des étudiants opposés à la loi adoptée en décembre qui portent ce mouvement. Ils y voient une atteinte à leur liberté de choix et à leur capacité de décider librement de leur avenir. Plus important encore, ils la considèrent comme un premier pas vers le réarmement et la remilitarisation de l'Allemagne.
11: Et la date du 8 mai n'a pas été choisie au hasard, comme l'explique le coordinateur de l'événement.
12: Nous nous appuyons sur cette date, le jour de la défaite du fascisme allemand, pour établir un parallèle avec la fin de la Seconde Guerre mondiale, durant laquelle l'Allemagne fut l'un des pays responsables de destruction massive à cause du fascisme et de la militarisation. Tout ce à quoi nous nous opposons. Nous voulons faire le parallèle avec la militarisation actuelle, en particulier en Allemagne, mais aussi dans toute l'Europe.
11: Selon le ministère allemand de l'Éducation, toute personne manifestant pendant les heures de classe ce vendredi s'expose à une expulsion, mais les organisateurs estiment qu'au moins 50 000 personnes devraient participer.
7: Lila Olkinoura. En plus bref, l'état d'urgence déclaré dans la province du lac Tchad après 2 attaques meurtrières guerre contre l'armée ces derniers jours. Un deuil national de 3 jours a débuté dans le pays après l'attaque d'une position de l'armée tchadienne qui a fait au moins 23 morts. C'était dans la nuit de lundi à mardi, alors qu'une patrouille a elle été ciblée hier par des hommes armés. Aucun bilan ni précision n'ont été communiqués jusque-là sur cette seconde attaque. Et puis au Mali, plus de 30 personnes tuées mercredi dans 2 attaques revendiquées par les djihadistes du Jnim contre 2 localités du centre du pays, à Kori-Kori et Gomosogou. Il s'agit d'attaques quasi simultanées, a affirmé à l'agence France Presse un responsable local de la jeunesse qui a préféré garder l'anonymat dans un communiqué publié hier. Le gouverneur de la région de Bandiagara a condamné avec la plus grande fermeté ces actes ignobles et inhumains. À direction le Sénégal, où les 3 premiers supporters détenus au Maroc à la suite des incidents survenus lors de la finale de la Coupe d'Afrique des Nations à Rabat ont atterri à Dakar hier soir, accueillis en héros par une foule de supporters après 3 mois de prison au Maroc. Reportage de Léa-Lisa Westerhoff.
13: Explosion de joie quand les 3 supporters franchissent enfin la porte de l'aéroport. Plus d'une centaine de leurs collègues du 12e Gaïndé sont là. Drapeau du Sénégal à la main, chacun veut les prendre dans ses bras. Les portes, Koumbé Diétia, au venu de Sali, casquette vert, jaune et rouge sur la tête, rayonne de joie.
14: C'est un grand soulagement. On est content parce qu'il y en a 3 mois, on n'a pas vu nos frères. Et le 12e Gaïndé, c'est la famille. Si tu touches quelqu'un, tu touches tout le monde.
13: Pour l'occasion, les djembés, les trompettes résonnent.
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1: Bonjour à toutes et tous. Aujourd'hui, jeudi 7 mai. Il fait frais ce matin après une fin de nuit claire ou peu nuageuse. Le soleil va s'imposer rapidement malgré quelques formations brumeuses. Cet après-midi est très agréable et plus doux que les jours précédents avec un soleil dominant sous un voile de nuages d'altitude. Seuls quelques nuages plus menaçants affectent les Pyrénées avec un risque d'averse en soirée. Le vent est orienté au secteur nord, mais il souffle faiblement. Il va progressivement s'orienter au secteur sud-est. Les températures sont en hausse, avec 19 degrés attendus à Muret et Haute-Rive, 18 degrés à Rieux et Saint-Martory, 17 degrés à Saint-Gaudens. La nuit prochaine, le ciel est peu nuageux. Les températures s'abaissent à 8 à 10 degrés en fin de nuit. Le vent est faible. Vendredi 8 mai, la journée débute sous le soleil, tandis que le vent d'Otan s'établit du Lauragais au Muretin. En cours de journée, une perturbation remonte d'Espagne. Elle va affecter les Pyrénées, puis elle s'étend vers le Comminges, le Couserans et le Volvestre, où des ondées sont possibles. Plus au nord, les rafales de vent d'Otan à 50 km/h limitent le risque d'averse. Les températures sont en hausse avec 22 degrés à Riem, 21 à Montesquieu-Volvestre et Martorre-de-Lausanne. Ce week-end s'annonce perturbé avec un samedi nuageux et venté, mais sec, et un dimanche pluvieux. Bonne journée à toutes et tous.
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2: Aujourd'hui, le 8 mai, nous commémorons l'armistice de 1945. Un 8 mai en 1978, l'ennemi public numéro 1, Jacques Mesrine, s'évadait de façon spectaculaire du quartier de haute sécurité de la prison de la Santé à Paris. La citation du jour, nous la devons à un auteur inconnu. Plus je prends le risque d'être moi-même, plus ma vie devient merveilleuse. Et le dicton de ce 8 mai, à la Saint-Boniface, mes plus vieux nous fait face. Bonne journée.
3: Bonjour à tous, aujourd'hui 8 mai, peut-être jour de congé pour certains. Allez-vous la couler douce, justement ?
4: Eh bien les béliers, oui, car le soutien de Saturne vous gratifie d'une capacité à voir loin.
3: Taureau, cessez de tout critiquer, vos amis peuvent parfois être blessés par vos paroles.
4: Les Gémeaux, eh bien, vous allez pouvoir souffler un peu. En effet, un problème qui vous tracassait semble résolu.
3: Cancer, soyez à l'heure, car aujourd'hui, votre emploi du temps va être très très chargé.
4: Les Lions, quelque chose ne tourne pas rond. Eh bien, ne faites surtout pas l'autruche.
3: Vierge, vous semez des graines de ce qui deviendra votre futur. Vous ne tarderez pas à récolter, pensez-y.
4: Balance, la conjoncture astrale vous oblige à prendre une décision ou à gérer un conflit.
3: Scorpion, vous obtiendrez de meilleurs résultats avec un dialogue cohérent et vos échanges seront plus constructifs.
4: Vous êtes Sagittaire, et bien voilà une bonne journée. Vous allez dans le sens d'une évolution professionnelle et même personnelle.

0: personnel.
1: Capricorne, côté travail, vous êtes au point mort. Vous devez faire preuve de sens d'initiative.
0: Les Verseaux, eh bien avec Uranus en soutien, des idées neuves vont émerger.
1: Enfin Poissons, un proche très attentif à vos projets vous aidera à les mettre à exécution très prochainement. Bonne journée à tous, à demain pour un nouvel horoscope.
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0: Astuce pour désodoriser sans polluer. Les zestes d'agrumes, citron, orange, pamplemousse, ne jetez plus leur pelure. Gardez-les pour désodoriser vos placards. Leurs zestes renferment de nombreuses molécules odorantes. Découpez les zestes des agrumes et les enfermez dans une gaze, par exemple. Accrochez le tout à l'endroit que vous souhaitez désodoriser, secouez de temps en temps les zestes et renouvelez dès qu'ils ne sentent plus. Le citron pour désodoriser le micro-ondes. Pour absorber les mauvaises odeurs, laissez la porte ouverte pendant au moins 12 heures, puis versez 3 gouttes d'huile essentielle de citron dans un bol d'eau et faites chauffer pendant 3 minutes dans le micro-ondes. À renouveler aussi souvent que nécessaire. L'arbre à thé et la lavande pour désodoriser les poubelles. Lavez et essuyez la poubelle, versez une goutte d'huile essentielle d'arbre à thé plus une goutte d'huile essentielle de lavande sur un morceau de coton et le posez au fond de la poubelle, à renouveler dès que les mauvaises odeurs reviennent. La menthe pour désodoriser les chaussures. L'huile essentielle de menthe poivrée donne un parfum agréable et diminue les bactéries responsables des odeurs. Vaporisez quelques gouttes d'huile essentielle de menthe poivrée sur les semelles intérieures en fin de journée ou saupoudrez l'intérieur des chaussures avec du talc contenant 10% d'huile essentielle de menthe avant de les porter. Pour désodoriser le réfrigérateur, c'est le bicarbonate. Remède de grand-mère efficace pour désinfecter, récurer ou encore assainir. Le bicarbonate de soude peut aussi désodoriser efficacement le réfrigérateur. Versez 100 g de bicarbonate de soude sur une coupelle et la déposez dans un coin du réfrigérateur. Renouvelez dès que les mauvaises odeurs reviennent. Le bicarbonate peut aussi désodoriser le congélateur ou encore la planche à découper. Il suffit de le laisser poser 15 minutes et de rincer à l'eau tiède. Enfin, pour une bonne odeur de frais dans la maison, optez pour les huiles essentielles de pin maritime, de sapin et d'eucalyptus radiés. Mélangez les huiles essentielles dans une soucoupe, placez près d'une source de chaleur, sur un coton, un cube de bois, des pierres poreuses ou utilisez un diffuseur électrique.

0: vos offres d'emploi sur Radio Galaxy, la radio du Sud Toulousain. La communauté de communes du Volvestre recrute un coordonnateur collecte et déchetterie. Vous aurez en charge d'encadrer, de coordonner et d'animer l'ensemble de l'activité exploitation qui comprend la collecte, les deux déchetteries, le quai de transfert et la distribution des bacs et composteurs. Vous contribuerez également au pilotage administratif du service. Le permis B est obligatoire pour candidater. Vous envoyez votre CV et lettre de motivation par mail à contact@cc-volvestre.fr. Et pour plus de renseignements, vous allez sur le site internet volvestre.fr dans l'onglet recrutement. Plusieurs offres sont à pourvoir avec l'agence d'emploi Au Boulot de Caser qui recrute en ce moment. Tout d'abord un assistant mobilité RH sur le secteur de Salis-du-Salat. Un moniteur d'éducateur au sein d'un foyer de vie, c'est également sur le secteur de Salis-du-Salat. À Saint-Gaudens, on recherche des aides-soignants pour un CDI ou pour du remplacement en intérim. Et puis on recherche aussi des infirmiers diplômés d'État sur le secteur entre Saint-Gaudens et Rieux-Volvestre. C'est l'agence Au Boulot qui recrute en ce moment. Pour plus de renseignements, vous allez sur le site internet au-boulot.com.
1: Et si vous aussi vous cherchez un emploi ou que vous avez un emploi à proposer, envoyez-nous vos annonces en allant sur notre site internet radiogalaxie31.com, rubrique annoncer. C'est avec grand plaisir que nous les diffuserons. Merci de votre fidélité. Je vous dis à très vite.
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0: Hello magnifique vous, je suis Nadège Gaël-Sielé, coach de vie holistique. Je viens vous partager des témoignages spontanés et des pépites pour atteindre le bonheur. Chaque semaine, ici, de nouveaux secrets vous seront dévoilés et vous pourrez aussi retrouver ces témoignages en ligne dans le magazine Version Grandiose. Alors pour vous, c'est quoi le bonheur ?
1: Le bonheur, c'est la somme de tous les petits plaisirs qu'on peut partager ensemble au bon moment avec des gens qui prônent les choses positives et qui vont vers le haut. Voilà, c'est un condensé de ce que je ressens actuellement.
0: Donc là, tu te sens heureux ?
1: Alors, heureux, oui, mais je relativiserai. Est-ce qu'on peut être optimiste dans une dimension où les choses vont plutôt mal ? Est-ce qu'on peut être conscient et optimiste ? Je suis pas sûr. Mais par contre, j'aime bien une petite blague qui dit il y a deux différences. Le pessimiste à l'imbécile... Et un optimiste, t'as l'imbécile heureux. Voilà, alors pour le moral, peut-être qu'il faut occulter certaines choses sur lesquelles on ne peut pas agir. Et ça, il y a beaucoup de choses sur des anciennes philosophies, là, voilà, qui autour du stoïcisme, qui prennent ça. En train de se dire, on peut agir sur ce que l'on peut contrôler ou avoir une influence. Et là, on peut modifier les choses et on peut s'impliquer, on peut croire et on peut faire. Et on peut faire pour être. Et une fois qu'on sera, peut-être qu'on pourra avoir un autre monde. Mais soyons l'exemple qu'on veut voir arriver. Ça, c'est Pierre Rabhi.
0: Donc pour toi, un des secrets du bonheur, c'est de n'essayer de modifier que ce que l'on peut modifier ?
1: Faire en sorte de pouvoir agir sur ce qu'on peut changer. Déjà parce que ça permet soit de se donner un but, un objectif réalisable. Après, dire, y a des tarés de chaque côté qui sont en train de piller un État et les populations et de faire ce qu'ils veulent comme ils ont envie. Je me dis, c'est pas ça le futur, c'est pas ça le mode de gouvernance que l'on veut voir arriver. Et pour moi, je suis un peu dégoûté. Des méthodes qui sont faites et avec lesquelles je suis pas en accord. Du coup, je peux pas trop agir là-dessus, si ce n'est que donner un avis, mais il y aura pas d'influence, quoi.
0: Et alors, ton astuce pour pouvoir rester heureux malgré les choses qu'on ne peut changer, ce serait quoi ?
1: M'impliquer avec des gens qui construisent. Voilà. Qui vont vers un autre monde avec lequel on peut être un peu en symbiose et avec lequel on espère se retrouver et trouver une dynamique un peu différente que le modèle qu'on nous donne à suivre et à être. Pas que des moutons. J'aime bien dire, on est les moujons. Les moujons, c'est l'équilibre subtil entre le mouton qu'on tond et le pigeon qu'on plume.
2: Je pense qu'on construit chacun son bonheur chaque jour avec des petits plaisirs, avec ce qui nous met en joie. Puis après, bon, ça dépend des personnes, parce qu'il y a beaucoup de personnes malades, c'est pas simple pour elles. Donc on fait comme on peut.
0: C'est quoi le bonheur ? Est une idée originale de Nadège Gaël-Sielé. Retrouvez toutes ses confidences en ligne dans le magazine Version Grandiose. Et chaque semaine, découvrez de nouveaux secrets sur votre radio préférée. À bientôt.

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4: Il est 5h en temps universel, 7h ici à Paris.
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4: Bonjour à tous, merci d'être avec nous ce vendredi 8 mai, 81 ans jour pour jour après la fin de la Seconde Guerre mondiale et un an pile après la fumée blanche au Vatican et l'élection de Léon XIV, le premier pape américain de l'histoire. Et ce n'est pas anodin dans un monde bousculé par les États-Unis de Donald Trump. Le président américain s'en est d'ailleurs pris à plusieurs reprises à Léon XIV. Alors, comment le pape fait-il face à ces attaques? A-t-il été choisi en partie en raison de ce contexte international? Quel bilan tirer de sa première année à la tête du Saint-Siège? Eh bien, on posera ces questions à notre grand invité international ce matin, Michael Corr, envoyé spécial permanent au Vatican du journal catholique français La Croix. Ce sera dans un peu plus d'une heure, vers 8h20, heure de Paris. Mais pour l'instant, RFI Matin, ça commence avec le journal international. Bonjour Martin Guez.
5: Bonjour Clotilde Dumais, bonjour à toutes et à tous.
4: Et à la une, le cessez-le-feu qui tient toujours, c'est ce qu'assure Donald Trump, malgré des échanges de tirs entre l'Iran et les États-Unis.
5: Les deux belligérants qui s'accusent mutuellement de violation du cessez-le-feu, en vigueur depuis un mois, mais mise à mal cette nuit par de nouveaux échanges de tirs dans le détroit d'Ormuz. Retour au calme ce matin, nous dira notre correspondant à Téhéran, l'option diplomatique reste sur la table. Nous serons aussi dans ce journal, dans le sud du Liban, à l'orée de la ligne jaune de démarcation imposée par Israël. Les appels à évacuer et les bombardements israéliens n'ont jamais cessé dans la zone, malgré la trêve en cours depuis le 17 avril. Autre trêve de papier entre l'Ukraine et la Russie, deux trêves unilatérales décrétées, mais bafouées. Les autorités ukrainiennes alertent sur la situation humanitaire dans la région de Kherson. L'Argentine cherche le patient zéro et traque les rongeurs de Patagonie qui auraient pu transmettre l'antivirus aux passagers du navire de croisière Ondus. L'antivirus qui n'a rien à voir avec le coronavirus, nous dira un expert. Et puis enfin, le monde feutré de l'art contemporain s'écharpe à Venise, démission du jury, débat houleux avant l'ouverture de la 61e biennale dans la cité des Doges. En cause, la présence de pavillons russes et israéliens sur l'événement.
4: L'Iran et les États-Unis s'accusent donc mutuellement de violation de la trêve ce matin.
5: Cessez le feu en cours depuis un mois, mais mis à mal de part et d'autre cette nuit. Téhéran qui affirme que l'armée américaine a pris pour cible un pétrolier iranien et qui accuse les États-Unis d'avoir mené des frappes sur le sud de l'Iran en coopération avec d'autres pays de la région. L'armée américaine dit avoir visé des infrastructures militaires iraniennes en réponse à des tirs. L'Iran qui affirme avoir attaqué trois navires américains dans le détroit d'Ormuz. Et on retrouve à Téhéran notre correspondant Siavosh Ghazi. Siavosh, la trêve est malmenée, mais l'option diplomatique n'est pas remise en cause.
6: La version iranienne est bien sûr toute différente de la version américaine. Selon Téhéran, il y a eu d'abord deux attaques contre deux navires commerciaux iraniens près du port de Jask à l'entrée de la mer d'Oman, et ensuite une autre attaque contre un autre navire en face du port émirati Al-Fujairah. Et c'est là que les gardiens de la révolution affirment être intervenus pour frapper et endommager fortement, selon la version iranienne, donc trois navires de guerre américains qui tentaient de traverser le détroit d'Ormuz. Selon Téhéran, ces trois navires ont été obligés de rebrousser chemin pour retourner à l'entrée de la mer d'Oman vers l'océan Indien. Et c'est là que les Américains sont intervenus pour mener des frappes contre au moins cinq cibles sur l'île de Rechm, le port de Bandar Abbas, la ville de Minab, mais aussi deux autres cibles dans cette région du sud de l'Iran. On a failli donc assister à une rupture totale des négociations et du cessez-le-feu. Mais pour l'instant, ce matin, la situation semble plutôt calme en Iran, puisque les deux parties visiblement ont décidé donc de ne pas continuer l'escalade, et donc le calme est revenu et les négociations, on le sait, se poursuivent entre Iraniens et Américains par l'intermédiaire du Pakistan.
5: Merci Siavosh Ghazi, correspondant de RFI en Iran. L'Iran qui étudie donc toujours la proposition américaine et Donald Trump qui met la pression. Le président américain menace l'Iran de représailles violentes si le pays ne signe pas rapidement un accord de paix global. Bien sûr, par ailleurs, que le cessez-le-feu est donc toujours en vigueur malgré les frappes de la nuit. Retour au calme, on le disait ce matin. même si les Émirats arabes unis ont activé leur défense aérienne contre des missiles et des drones venus d'Iran, selon Abu Dhabi.
4: Sur l'autre front de la guerre, Israël frappe de nouveau le sud du Liban.
5: Bombardements qui ont fait au moins 12 morts, selon le ministère de la Santé libanais. Et ce malgré le cessez-le-feu décrété depuis le 17 avril, l'État hébreu affirme poursuivre ses frappes contre le Hezbollah. Alors qu'un responsable du département d'État américain annonce lui la tenue d'un nouveau cycle de discussions entre le Liban et Israël les 14 et 15 mai prochains à Washington, ce qui n'est pour l'instant pas confirmé par les autorités libanaises, des négociations directes auxquelles s'oppose frontalement le Hezbollah, les Libanais du Sud-Liban, eux vivent dans la crainte et au rythme des ordres d'évacuation quotidiens de l'armée israélienne, qui reproduit comme à Gaza son modèle de ligne jaune, une zone tampon au bord de laquelle se trouve la ville d'Azbaya, à majorité druze, où s'est rendue notre correspondante Sophie Guignon.
0: L'école publique de Azbaya héberge 160 déplacés des villages voisins, comme Rihan Ahmad Al-Ali.
7: On entend les bruits d'explosion, on a tous perdu nos maisons, la nôtre aussi.
0: La jeune femme de 35 ans, originaire de Riyam, est déplacée à seulement 15 km de chez elle avec ses 4 enfants et son mari agriculteur, dont les terres ont été saccagées.
7: Avant, financièrement, on s'en sortait, on n'avait pas besoin d'aide, mais aujourd'hui, on n'a plus rien. Ma fille déteste l'école maintenant et elle me dit qu'elle ne veut plus aller à l'école parce que nous y vivons. Quand on se couche, on se demande s'il y aura un lendemain. Est-ce que nos enfants auront une vie normale ?
0: Le jour de notre tournage, de nouveaux ordres d'évacuation ont été diffusés par l'armée israélienne, poussant des milliers de Libanais à fuir. Un scénario que redoute Myrna Aboudehen, enseignante qui s'occupe de l'accueil des déplacés.
7: À chaque fois que j'allume mon téléphone et que je vois des alertes et des avertissements, je me demande quand Hezbollah sera dans la liste. C'est une peur indescriptible. On n'est jamais loin du danger. On veut juste rester sur nos terres, mais la peur est là, à chaque instant. Chaque jour, je m'attends à une mauvaise nouvelle. Rien ne nous rassure.
0: Ce mercredi, un bombardement a visé la banlieue sud de Beyrouth pour la première fois depuis la trêve. Sophie Guignon, de retour de Hezbollah, RFI.
4: Et ce conflit au Moyen-Orient, Martin, a profondément bouleversé les marchés de l'énergie mondiale.
5: Des marchés extrêmement volatiles, les analystes ont les yeux rivés sur les moindres soubresauts. Ce matin, par exemple, Clotilde, les nouveaux affrontements entre Washington et Téhéran font remonter les cours du pétrole. Les prix de l'or noir ont flambé depuis le début du blocage du détroit d'Ormuz. Les exportations de gaz sont aussi largement entravées. Alors certains pays tentent de tirer leur épingle du jeu. C'est le cas notamment de la Norvège qui a annoncé la réouverture de 3 champs gaziers pourtant inactifs depuis plus de 30 ans. Et ce malgré les risques et les alertes des défenseurs de l'environnement, Otilia Ferré.
8: Produire plus de pétrole et de gaz au nom de la sécurité énergétique de l'Europe, ça n'a aucun sens pour Alvar Dravand, à la tête de Greenpeace Norvège, pays pourtant considéré comme l'un des plus verts au monde.
9: Cela montre vraiment le double discours de la Norvège. Nous faisons partie des plus grands exportateurs de dérèglement climatique au monde à travers le pétrole et le gaz que nous vendons. Et aujourd'hui, la Norvège se sert de la crise des énergies fossiles pour promouvoir encore davantage de pétrole et de gaz.
8: Le redémarrage des 3 champs gaziers devrait débuter en 2028 et se poursuivre jusqu'en 2048. Pour Alvar Dravand, ça aura donc des effets néfastes sur les écosystèmes marins et le climat à long terme, surtout qu'en parallèle, 70 nouveaux blocs ont également été ouverts à la prospection dans des zones offshore.
9: Pour sortir de cette crise, il faut au contraire tourner la page des énergies fossiles dangereuses et accélérer la transition vers des énergies renouvelables, stables et sûres. La stabilité énergétique de l'Europe passe par le renouvelable.
8: Les analystes prévoient que les entreprises d'extraction norvégienne fassent des profits records, dont une partie alimentera encore un peu plus le fonds pétrolier norvégien qui s'élève à plus de 1800 milliards d'euros. Otilia Ferré, Stockholm, RFI.
5: Et puisque nous évoquions les dérèglements climatiques sur le vieux continent, l'observatoire européen Copernicus publie un nouveau rapport ce matin après avoir révélé la semaine passée que l'année 2025 avait été la plus chaude de l'histoire en Europe. L'Institut s'inquiète désormais pour l'année 2027 et craint que le phénomène climatique El Niño, dont le développement est probable dans les mois à venir, ne fasse encore grimper les températures mondiales à des niveaux records. 2027 qui pourrait devenir l'année la plus chaude jamais enregistrée à l'échelle mondiale.
4: Dans l'actualité également, la Russie s'apprête à célébrer la victoire lors de la Seconde Guerre mondiale en toute sobriété.
5: Pas de chars ni de grandes manœuvres sur la place Rouge où les venues de dirigeants étrangers devraient rester limitées demain samedi à l'occasion des 81 ans de la la victoire de l'armée rouge sur l'Allemagne nazie, alors que le maire de Moscou annonçait la destruction de drones ukrainiens cette nuit. La Russie qui a unilatéralement décrété une trêve de 2 jours pour ces célébrations et qui a par ailleurs appelé la population et les diplomates à quitter Kiev pour éviter de subir d'éventuelles frappes russes de représailles. L'Ukraine ou le ministère des Affaires étrangères alerte sur la situation humanitaire dans la région de Kherson, dans le sud du pays. Région occupée depuis 2022 et toujours théâtre d'intenses combats, Emmanuel Chaz.
10: Andriy Sybiha, le ministre des Affaires étrangères ukrainien, dénonce une nouvelle fois une situation humanitaire catastrophique dans la partie occupée de la région de Kherson, alors que les évacuations de civils sont bloquées par les intenses combats et que la population peine à survivre sans électricité, ni eau potable, ni nourriture ou médicaments de base. Les morts ne peuvent même plus être enterrés en raison des intenses bombardements et ceux des habitants qui essaient de fuir seuls sont ciblés par des drones FPV russes. Depuis le début de l'occupation, la population du secteur le plus affecté de la zone est passée de 40 000 à 6 000 personnes, dont 200 enfants. Le ministère des Affaires étrangères a reçu plus de 200 demandes d'évacuation et a entamé des consultations urgentes avec l'ONU et le Comité international de la Croix-Rouge afin de les secourir. Il demande aux partenaires de l'Ukraine de faire pression sur la Russie pour exiger le respect du droit humanitaire et la création de couloirs d'évacuation. Emmanuel Chaz, Kharkiv, RFI.
5: Et la Russie, par ailleurs, a annoncé ce matin avoir détruit 264 drones ukrainiens depuis l'entrée en vigueur à minuit de sa trêve unilatérale de 2 jours pour les commémorations de la victoire sur l'Allemagne nazie.
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4: Il est 5h11 à Accra, le Ghana qui interpelle l'UA.
5: Le pays inquiet au sujet des manifestations anti-migrants en Afrique du Sud et qui alerte donc l'Union africaine. Alors que les marches contre l'immigration et les attaques contre des ressortissants africains se multiplient en Afrique du Sud. Et peu importe qu'ils soient en situation régulière ou non, le Ghana, qui n'est pas le seul pays du continent à s'en émouvoir, Alexandra Branjon.
11: Dans un courrier à l'Union africaine, le gouvernement ghanéen demande que les attaques xénophobes en Afrique du Sud soient mises à l'agenda du prochain sommet de l'UA au mois de juin. Le Ghana se dit profondément préoccupé par la répétition de ces violences au fil des années et ajoute que ces incidents constituent une violation de la Charte africaine des droits de l'homme et des peuples et sapent l'esprit d'intégration et de panafricanisme. Au Ghana comme au Nigeria, l'ambassadeur sud-africain a été convoqué par les autorités locales. Le Nigeria reproche notamment à l'Afrique du Sud de ne pas en faire assez pour mettre fin au harcèlement de ses ressortissants dans le pays. Abuja affirme avoir reçu plus de 130 demandes de rapatriement. Une délégation du Parlement nigérian doit d'ailleurs se rendre prochainement à Pretoria. Le Lesotho et le Malawi ont également officiellement exprimé leurs inquiétudes et mis en place un numéro d'urgence pour leurs citoyens. Selon les derniers chiffres officiels, 2,8 millions d'étrangers vivent légalement en Afrique du Sud, provenant principalement des pays voisins, notamment du Zimbabwe.
5: L'Afrique du Sud qui a répondu à ces accusations de xénophobie, estimant que certains pays africains devraient s'attaquer à l'instabilité politique et à la mauvaise gouvernance qui pousse leur population à émigrer. Dans l'actualité africaine aussi ce matin, ce nouveau bilan dans l'est de la RDC, où au moins 36 personnes ont été tuées depuis mardi dans plusieurs attaques distinctes des rebelles ADF liées au groupe État islamique, attaques menées contre plusieurs localités isolées situées à la frontière de l'Ituri et du Nord Kivu. Un rapport d'Amnesty International publié cette semaine accuse les ADF de crimes de guerre et de crimes contre l'humanité.
4: D'autres cas d'antanavirus sont possibles, c'est ce qu'indique l'OMS.
5: Mais le foyer de la maladie qui a tué 3 passagers à bord du navire de croisière Ondus devrait rester limité selon l'Organisation mondiale de la santé. Les 150 passagers doivent être évacués ce dimanche aux Canaries. Alors que côté argentin, les autorités assurent qu'il n'est à ce stade pas possible de confirmer l'origine de la contagion. Ils recherchent toujours le patient zéro. Le bateau est parti des côtes argentines le 1er avril, l'antavirus, qui n'est pas le coronavirus, et le risque de propagation est bien moindre. C'est ce qu'assure Anne Lavergne. Elle est responsable du laboratoire associé au Centre national des antavirus à l'Institut Pasteur de Guyane.
12: Ça peut pas du tout être comparé parce que du coup c'est pas les mêmes familles virales, c'est pas obligatoirement les mêmes modes de transmission, c'est pas les mêmes taux de contamination, c'est pas la même infectiosité. Enfin, il y a vraiment rien de comparable. Ou avant sur des cas de Covid, une personne pouvait en contaminer 10 sur des antivirus au maximum en contagiosité. Ça a été répertorié pour Andes à 2, quoi. Ça veut dire qu'une personne peut en contaminer seulement deux, et encore dans des situations vraiment particulières de proximité avec des patients ou des personnes qui ont développé des symptômes, qui ont des charges virales très importantes. Donc c'est vraiment deux mondes différents. Il n'y a pas du tout de comparaison possible. Voilà, je pense que là, ils ont pris en charge les patients qui étaient symptomatiques, les asymptomatiques, ils vont certainement les suivre. Hein, je sais pas, mais de toute façon, dès qu'il y a mise en place de distanciation, que les gens sont isolés, qu'il n'y a pas de contact avec des personnes qui sont symptomatiques, ça va s'arrêter.
5: Anne Lavergne, spécialiste des antivirus, des propos recueillis pour RFI par Willy Diallo.
4: Et puis on termine à Venise, Martin, la cité des doges qui ouvre ses portes dans un contexte explosif.
5: La ville des canaux et des canotiers qui s'apprête à accueillir la 61e Biennale d'art contemporain, édition artistique, Clotilde, mais politique et polémique aussi, notamment à cause de la...
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15: Bonjour à toutes et tous. Aujourd'hui, jeudi 7 mai. Il fait frais ce matin après une fin de nuit claire ou peu nuageuse. Le soleil va s'imposer rapidement malgré quelques formations brumeuses. Cet après-midi est très agréable et plus doux que les jours précédents avec un soleil dominant sous un voile de nuages d'altitude. Seuls quelques nuages plus menaçants affectent les Pyrénées avec un risque d'averse en soirée. Le vent est orienté au secteur nord, mais il souffle faiblement. Il va progressivement s'orienter au secteur sud-est. Les températures sont en hausse, avec 19 degrés attendus à Muret et Haute-Rive, 18 degrés à Rieux et Saint-Martory, 17 degrés à Saint-Gaudens. L'année prochaine, le ciel est peu nuageux. Les températures s'abaissent à 8 à 10 degrés en fin de nuit. Le vent est faible. Vendredi 8 mai, la journée débute sous le soleil, tandis que le vent d'automne s'établit du Lauragais au Muretin. En cours de journée, une perturbation remonte d'Espagne. Elle va affecter les Pyrénées, puis elle s'étend vers le Comminges, le Couserans et le Volvestre, où des ondées sont possibles. Plus au nord, les rafales de vent d'automne à 50 km/h limitent le risque d'averse. Les températures sont en hausse avec 22 degrés à Riem, 21 à Montesquieu-Volvestre et Martorre-Tolosane. Ce week-end s'annonce perturbé avec un samedi nuageux et venté, mais sec, et un dimanche pluvieux. Bonne journée à toutes et tous.

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1: Aujourd'hui, le 8 mai, nous commémorons l'armistice de 1945. Un 8 mai en 1978, l'ennemi public numéro 1, Jacques Mesrine, s'évadait de façon spectaculaire du quartier de haute sécurité de la prison de la Santé à Paris. La citation du jour, nous la devons.

0: un auteur inconnu, plus je prends le risque d'être moi-même, plus ma vie devient merveilleuse. Et le dicton de ce 8 mai à la Saint-Boniface, mais plus vieux nous fait face. Bonne journée!
1: Bonjour à tous, aujourd'hui 8 mai, peut-être jour de congé pour certains. Allez-vous, vous la coulez douce, justement ?
2: Eh bien les béliers, oui, car le soutien de Saturne vous gratifie d'une capacité à voir loin.
1: Taureau, cessez de tout critiquer, vos amis peuvent parfois être blessés par vos paroles.
2: Les Gémeaux, eh bien, vous allez pouvoir souffler un peu. En effet, un problème qui vous tracassait semble résolu.
1: Cancer, soyez à l'heure, car aujourd'hui, votre emploi du temps va être très très chargé.
2: Les Lions, quelque chose ne tourne pas rond. Eh bien, ne faites surtout pas l'autruche.
1: Vierge, vous semez des graines de ce qui deviendra votre futur. Vous ne tarderez pas à récolter, pensez-y.
2: Balance, la conjoncture astrale vous oblige à prendre une décision ou à gérer un conflit.
1: Scorpion, vous obtiendrez de meilleurs résultats avec un dialogue cohérent et vos échanges seront plus constructifs.
2: Vous êtes Sagittaire, et bien voilà une bonne journée. Vous allez dans le sens d'une évolution professionnelle et même personnelle.
1: Capricorne, côté travail, vous êtes au point mort. Vous devez faire preuve de sens d'initiative.
2: Les Verseaux, et bien avec Uranus en soutien, des idées neuves vont émerger.
1: Enfin Poisson, un proche très attentif à vos projets vous aidera à les mettre à exécution très prochainement. Bonne journée à tous, à demain pour un nouvel horoscope.
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2: Astuces pour désodoriser sans polluer. Les zestes d'agrumes, citron, orange, pamplemousse, ne jetez plus leur pelure. Gardez-les pour désodoriser vos placards. Leurs zestes renferment de nombreuses molécules odorantes. Découpez les zestes des agrumes et les enfermez dans une gaze, par exemple. Accrochez le tout à l'endroit que vous souhaitez désodoriser, secouez de temps en temps les zestes et renouvelez dès qu'ils ne sentent plus. Le citron pour désodoriser le micro-ondes. Pour absorber les mauvaises odeurs, laissez la porte ouverte pendant au moins 12 heures, puis versez 3 gouttes d'huile essentielle de citron dans un bol d'eau et faites chauffer pendant 3 minutes dans le micro-ondes, à renouveler aussi souvent que nécessaire. L'arbre à thé et la lavande pour désodoriser les poubelles. Lavez et essuyez la poubelle, versez une goutte d'huile essentielle d'arbre à thé plus une goutte d'huile essentielle de lavande sur un morceau de coton et le posez au fond de la poubelle, à renouveler dès que les mauvaises odeurs reviennent. La menthe pour désodoriser les chaussures. L'huile essentielle de menthe poivrée donne un parfum agréable et diminue les bactéries responsables des odeurs. Vaporisez quelques gouttes d'huile essentielle de menthe poivrée sur les semelles intérieures en fin de journée ou saupoudrez l'intérieur des chaussures avec du talc contenant 10% d'huile essentielle de menthe avant de les porter. Pour désodoriser le réfrigérateur, c'est le bicarbonate. Remède de grand-mère efficace pour désinfecter, récurer ou encore assainir. Le bicarbonate de soude peut aussi désodoriser efficacement le réfrigérateur. Versez 100 g de bicarbonate de soude sur une coupelle et la déposez dans un coin du réfrigérateur. Renouvelez dès que les mauvaises odeurs reviennent. Le bicarbonate peut aussi désodoriser le congélateur ou encore la planche à découper. Il suffit de le laisser poser 15 minutes et de rincer à l'eau tiède. Enfin, pour une bonne odeur de frais dans la maison, optez pour les huiles essentielles de pin maritime, de sapin et d'eucalyptus radié. Mélangez les huiles essentielles dans une soucoupe placée près d'une source de chaleur, sur un coton, un cube de bois, des pierres poreuses ou utilisez un diffuseur électrique.
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1: La communauté de communes du Volvestre recrute un coordonnateur collecte et déchetterie. Vous aurez en charge d'encadrer, de coordonner et d'animer l'ensemble de l'activité exploitation qui comprend la collecte, les deux déchetteries, le quai de transfert et la distribution des bacs et composteurs. Vous contribuerez également au pilotage administratif du service. Le permis B est obligatoire pour candidater. Vous envoyez votre CV et lettre de motivation par mail à contact@cc-volvestre.fr. Et pour plus de renseignements, vous allez sur le site internet volvestre.fr dans l'onglet recrutement. Plusieurs offres sont à pourvoir avec l'agence d'emploi Au Boulot de Caser qui recrute en ce moment. Tout d'abord un assistant mobilité RH sur le secteur de Salis-du-Salat. Un moniteur d'éducateur au sein d'un foyer de vie, c'est également sur le secteur de Salis-du-Salat. À Saint-Gaudens, on recherche des aides-soignants pour un CDI ou pour du remplacement en intérim. Et puis on recherche aussi des infirmiers diplômés d'État sur le secteur entre Saint-Gaudens et Rieux-Volvestre. C'est l'agence Au Boulot qui recrute en ce moment. Pour plus de renseignements, vous allez sur le site internet au-boulot.com.
2: 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Je vous dis à très vite.
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1: Bonjour à toutes et tous. Aujourd'hui, jeudi 7 mai. Il fait frais ce matin après une fin de nuit claire ou peu nuageuse. Le soleil va s'imposer rapidement malgré quelques formations brumeuses. Cet après-midi est très agréable et plus doux que les jours précédents avec un soleil dominant sous un voile de nuages d'altitude. Seuls quelques nuages plus menaçants affectent les Pyrénées avec un risque d'averse en soirée. Le vent est orienté au secteur nord, mais il souffle faiblement. Il va progressivement s'orienter au secteur sud-est. Les températures sont en hausse, avec 19 degrés attendus à Muret et Haute-Rive, 18 degrés à Rieux et Saint-Martory, 17 degrés à Saint-Gaudens. L'année prochaine, le ciel est peu nuageux. Les températures s'abaissent à 8 à 10 degrés en fin de nuit. Le vent est faible. Vendredi 8 mai, la journée débute sous le soleil, tandis que le vent d'automne s'établit du Lauragais au Muretin. En cours de journée, une perturbation remonte d'Espagne. Elle va affecter les Pyrénées, puis elle s'étend vers le Comminges, le Couserans et le Volvestre, où des ondées sont possibles. Plus au nord, les rafales de vent d'automne à 50 km/h limitent le risque d'averse. Les températures sont en hausse avec 22 degrés à Riem, 21 à Montesquieu-Volvestre et Martre-Tolosane. Ce week-end s'annonce perturbé avec un samedi nuageux et venté, mais sec, et un dimanche pluvieux. Bonne journée à toutes et tous.

0: 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Il est 8h. Je suis à l'heure.
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2: 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Merci d'écouter RFI.
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2: Et c'est l'heure du journal international. Bonjour Jeanne Bartoli.
4: Et bonjour Clotilde et bonjour à tous.
2: Dans ce journal, la France propose aux États-Unis et à l'Iran de traiter la question d'Hormuz à part.
4: Et à part du reste du conflit et des négociations en cours, la France qui prépositionne le porte-avions Charles de Gaulle dans le détroit d'Hormuz, il est attendu sur place dans une dizaine de jours dans le cadre de l'initiative montée avec le Royaume-Uni. Alors que peuvent faire Londres et Paris qui pourraient participer à des opérations de sécurisation du détroit? Les détails avec Franck Alexandre en début de journal. Des routes réservées aux Israéliens en territoire palestinien. L'explosion des colonies israéliennes entraîne la multiplication de ces chantiers. Reportage d'Amira Souilem dans la région de Jérusalem. À suivre aussi la poussée de l'extrême droite et le recul des travaillistes aux élections locales qui avaient lieu hier au Royaume-Uni. Nous serons en direct de Londres. On parle aussi du Mali avec le blocus des djihadistes sur Bamako qui se poursuit. Et puis du cinéma à la fin de ce journal avec C'est quoi l'amour ? Une comédie sur le mariage et sur le divorce avec Laura Calami et Vincent McCain.
2: J'appelle ça une broutille.
4: Voilà comment Donald Trump résume les événements survenus hier dans le détroit d'Hormuz. 3 navires de guerre américains ciblés par l'Iran. L'armée américaine a riposté et dit avoir visé des sites de lancement de missiles et de drones. Le détroit d'Hormuz, toujours quasiment totalement bloqué. 1500 bateaux sont immobilisés dans le détroit, selon l'Organisation Maritime Internationale, une agence de l'ONU. Et bientôt sur place, le porte-avions Charles de Gaulle, il est en route pour Hormuz. Il devrait arriver dans une dizaine de jours dans le cadre d'une initiative franco-britannique pour sécuriser le détroit et accompagner les navires. Bonjour Franck Alexandre.
5: Bonjour Jeanne.
4: Alors concrètement, ce que proposent la France et le Royaume-Uni, Franck, c'est de traiter la question d'Hormuz à part du reste du conflit, car c'est une question d'intérêt commun.
5: En effet, la solution au conflit ne viendra ni des États-Unis ni de l'Iran. Il faut donc permettre aux belligérants de ne pas perdre la face, dit-on à Paris. L'alternative ou encore la troisième voie pourrait s'articuler autour du porte-avions français. Le Charles de Gaulle est naturellement un agrégateur de forces. Il est toujours accompagné d'une escorte de frégates. Ce groupe aéronaval est aussi doté d'un état-major embarqué, 80 personnes avec à sa tête un amiral. Il est donc taillé pour planifier et piloter une telle opération de déconfliction. Il peut accueillir également des officiers de liaison. Ces opérations de sécurisation sont d'ailleurs bien connues des marins français. En 1988, avec l'opération Prométhée, le groupe aéronaval français avait déjà sécurisé Hormuz un an durant. Et plus récemment, en mer Rouge, l'opération Aspides, sous l'égide de l'Union européenne, a permis de protéger le trafic maritime.
4: Franck, outre Paris et Londres, qui pourrait participer à cette opération navale ?
5: Eh bien, pour bâtir cette coalition, à l'image de la coalition des volontaires pour l'Ukraine, l'amirauté britannique travaille étroitement avec l'état-major des armées à Paris. Les Pays-Bas et l'Italie, qui ont des frégates dans l'océan Indien, pourrait facilement intégrer le dispositif. Le Japon a également manifesté son intérêt. L'Inde, en revanche, n'a pas répondu aux sollicitations. Cette opération navale, qui s'inscrirait nécessairement dans la durée, n'aurait aucun lien avec les États-Unis et ne serait pas une militarisation du détroit, insistent les militaires. On ne créera pas de réassurance par la force, disent les marins, et de préciser qu'ils n'escorteront pas les bâtiments civils, mais plutôt qu'ils les accompagneront à travers le détroit d'Hormuz. Les mots ont un sens, Jeanne. D'un point de vue légal, escorter ferait d'eux des belligérants.
4: Franck Alexandre, spécialiste défense sur RFI, cette initiative franco-britannique qui intervient au moment où Washington attend toujours une réponse de Téhéran à sa dernière proposition pour mettre fin à la guerre, et puis cette fois la guerre au Liban, dans la guerre qui oppose l'armée israélienne au Hezbollah libanais. De nouveaux bombardements bombardements menés par l'État hébreu hier en dépit de la trêve. Hier, 12 personnes sont mortes dans le sud du pays, dont 2 enfants. C'était dans la région de Nabatieh, selon le gouvernement libanais. En parallèle, un responsable du département d'État américain annonce la tenue de nouvelles discussions entre le Liban et Israël les 14 et 15 mai prochains à Washington. Pour l'instant, les gouvernements libanais et israéliens n'ont pas confirmé.
2: Ce sont des routes réservées aux Israéliens. Elles se trouvent pourtant en territoire palestinien.
4: Et des routes qui se multiplient au même rythme que la colonisation israélienne de la Cisjordanie occupée et la polémique de la politique d'annexion de fait de ce territoire palestinien. Notre correspondante Amira Swilem s'est rendue justement sur le chantier d'une de ces routes en banlieue de Jérusalem. Un grand chantier qui inquiète les riverains palestiniens. Reportage.
6: Mur de plusieurs mètres de haut, caméra de surveillance, mirador. Le quotidien à Kafar Aqab, en banlieue de Jérusalem, est fait d'embouteillages et de débrouilles. Et ça risque de se compliquer un peu plus.
7: C'est écrit interdit d'entrée, sauf au personnel.
6: Un tractopelle s'active, des camions vont et viennent. Deux hommes palestiniens assistent à la scène.
8: Ils sont en train de construire une route. Elle partira du nouveau checkpoint jusqu'au village de Mekmes. Mais c'est une route que pour les juifs. Dans les deux sens, que pour les juifs.
9: Elle filme là ?
6: Non, c'est juste un micro.
8: Ça s'arrête là, merci.
6: La peur omniprésente. Celle d'être arrêté pour avoir critiqué le projet, mais aussi la peur du lendemain. Un vendeur de jus de fruits nous raconte travailler ici depuis 20 ans.
10: On n'a pas d'informations sur ce qui va advenir. Même les gens qui travaillent ici ne savent rien. Quand est-ce qu'on va devoir fermer? On ne sait pas. Cela peut être demain, comme ça peut être dans un mois ou un an. S'ils ouvrent cette route pour les Juifs, la municipalité de Jérusalem va nous rendre la vie encore plus compliquée.
6: Pour construire cette route, les autorités israéliennes ont saisi 28 hectares de terrain à des propriétaires palestiniens. L'ONG israélienne La Paix Maintenant voit dans ces nouvelles routes une étape supplémentaire vers une possible annexion de la Cisjordanie occupée. Amira Swilem, de retour de Kafar Aqab, RFI.
2: RFI, il est 7h06 à Londres. On votait hier en Grande-Bretagne, Jeanne, pour renouveler les parlements décentralisés en Écosse et au Pays de Galles.
4: Oui, une partie des conseils métropolitains en Angleterre. Le dépouillement a débuté et les premiers résultats commencent à tomber. Bonjour Emeline Vin.
11: Bonjour Jeanne, bonjour à tous.
4: En direct de Londres, comme attendu, Emeline, le parti travailliste de Keir Starmer est en net recul alors que l'extrême droite est en progression.
11: Oui, c'est un scénario à peu près aussi sombre que ce que craignait le parti travailliste. Le Labour perd plusieurs conseils dans ses terres des Midlands, en particulier Thameside, dans la banlieue de Manchester, et Hartlepool, près de Durham. Alors ce sont encore des résultats très partiels, 950 des 5000 sièges en jeu en Angleterre. Les sièges londoniens devraient donner un autre éclairage cet après-midi. Très mauvaise nuit pour le Labour, donc pour les conservateurs aussi, qui n'enregistrent aucune victoire majeure. Mais alors, qui profite de ces élections? Vous l'avez dit, pour l'instant, c'est l'extrême droite Reform UK, dirigée par Nigel Farage, qui absorbe quasiment toutes les pertes des Tories et du Labour, et qui pourrait diriger l'une des plus grosses autorités locales d'Angleterre, l'Essex. Les Verts, en revanche, enregistrent une hausse de leur nombre de sièges, mais ne prennent pour l'instant le contrôle d'aucune collectivité disputée ce jeudi. Alors, dès ce jeudi soir, hier soir, des élus travaillistes ont commencé à appeler Keir Starmer à la démission face à ce naufrage électoral. Naufrage qui pourrait se poursuivre toute la journée puisque les résultats vont s'égrener jusqu'à ce week-end.
4: Emeline Vin, merci. En direct avec nous de Londres, l'actualité de ce vendredi, c'est aussi le Mali. Plus de 30 personnes tuées mercredi dans 2 attaques revendiquées par les djihadistes du JNIM contre 2 localités du centre du Mali à Kori Kori et Gomossogou. Il s'agit d'attaques quasi simultanées, a affirmé à l'agence France Presse un responsable local de la jeunesse. Les autorités de transition tentent de reprendre la main sur le terrain après les attaques menées par le JNIM et le FLA le 25 avril dernier, notamment dans la région de Kidal. L'armée est également mobilisée face au blocus imposé par les djihadistes sur la capitale, un blocus qui se durcit, David Baché.
12: Des opérations de sécurisation sont en cours à Kita et à Kai, selon un porte-parole de l'armée. Alors que plusieurs centaines de personnes sont bloquées depuis des jours dans ces localités, les djihadistes interdisant le passage aux autocars et aux voitures en direction de Bamako. Le JNIM a aussi incendié plusieurs dizaines de camions de marchandises mercredi sur des routes reliant reliant la capitale à la Guinée, au Sénégal, à la Mauritanie et à la Côte d'Ivoire, précisément dans les zones de Gogi, Diéma, Kenyoroba et Bougouni. Des vidéos de camions en flammes ont été diffusées par les djihadistes, qui ont enfin mené des attaques dans plusieurs localités des régions de Mopti et Bandiagara, la cible des chasseurs traditionnels d'Ozo, alliés de l'armée malienne. Dans le nord, les forces nationales et leurs partenaires russes de l'Afrika Korps tentent de se réorganiser dans la région de Kidal. Après avoir perdu la ville de Kidal le 25 avril et déserté sans combattre Tessalit le 1er mai, les FAMA et l'Afrika Korps sont toujours présents à Agelok et Anéfis, où des munitions ont même été livrées par hélicoptère mardi. Un porte-parole de l'armée décrit une réarticulation du dispositif en vue d'une reconquête. « Nous n'allons pas attendre », promet un cadre du FLA, prédisant une reprise rapide des combats.
4: David Baché.
2: À Mayotte, le droit du sol durcit depuis 7 semaines.
4: Oui, pour accéder, pour les enfants nés à Mayotte, il faudra désormais que les deux parents soient en situation régulière sur le territoire depuis au moins 1 an. Pour accéder donc à la nationalité française, la loi avait été soutenue par le Rassemblement national, mais aussi le gouvernement et le bloc central, mais vivement contesté à gauche, ce nouveau durcissement qui a des conséquences concrètes pour les jeunes. L'association culturelle et éducative de Kwaweni Bandraju leur vient en aide. Reportage Lisa Morisseau.
9: Depuis la loi adoptée en 2018, cette association accompagne des enfants nés à Mayotte, mais qui se retrouvent en situation irrégulière à 18 ans. Elfazar Chadouli, chef de service de la structure.
13: Si ces jeunes viennent chez nous à CKB, nous on les accompagne quand même. Nous, ce qu'on fait, on essaie de trouver des formations.
9: Des formations comme des BTS situées au sein des lycées. C'est l'unique solution pour leur permettre de continuer leurs études, car sans papier, ils ne peuvent pas étudier à l'université. Pour beaucoup, c'est une manière de jouer la montre, car après leur diplôme, ils restent dans la clandestinité. Pour Elfazar Chadouli, les conséquences pour ces jeunes sont terribles.
13: Après qu'un jeune a obtenu son BTS et qu'il n'est pas toujours régularisé, il se trouve dehors, il se trouve bloqué. Qu'est-ce qu'il reste à faire? Ce qu'il reste à faire, c'est de chercher un moyen de vivre.
9: Des situations de précarité et d'oisiveté qui peuvent, selon lui, faire basculer certains dans la violence. Lisa Morisseau, Mayotte, RFI.
2: Et puis faire annuler son mariage à l'église pour en contracter un nouveau.
4: Eh bien voilà le point de départ de C'est quoi l'amour, le nouveau film de Fabien Gorgeard, sorti cette semaine en France et que nous présente Elisabeth Le Quéré.
14: Quand on s'est marié comme ça. Vous étiez beaux tous les deux. Et quand on s'est séparé comme ça.
15: Fred veut épouser sa nouvelle compagne devant Dieu. Problème, aux yeux de l'église, il est toujours marié avec Marguerite, son ex. Il lui demande donc d'entamer une procédure de nullité matrimoniale, une simple formalité, pense-t-il.
16: Je dois signer quoi ?
15: Sauf que l'église catholique ne plaisante pas vraiment avec ces choses-là. Enquête sur l'intimité du couple, la sexualité, le consentement, tout y passe.
14: Qu'est-ce que tu fous avec une ultra-catho, toi ?
15: Fabien Gorgeard.
17: J'avais envie qu'on soit surpris par le fait que finalement le film puisse nous toucher, nous émouvoir, un peu comme ce qui arrive à Marguerite, de manière complètement inattendue, quoi. On part sur presque une farce, parce qu'elle se retrouve à devoir parler de sa sexualité devant un prêtre, et puis quelques scènes plus loin, évidemment, il y a le vertige de ce qu'on a vécu qui nous remonte à la surface, quoi.
15: Car soudain, le passé ressurgit, à l'image de cette vieille cassette de mariage retrouvée au fond d'un placard. C'est quoi l'amour ? Ne répond pas vraiment à la question de son titre, mais le film prouve avec tendresse et ironie que l'amour ne peut pas vraiment s'annuler.
4: Elisabeth Le Quéré du service culture d'RFI.
2: Et Jeanne Bartoli pour le journal. Allez, on poursuit avec les sports avec vous, Antoine Grenier. Du football d'abord, les Coupes d'Europe avec deux clubs anglais en finale.
18: Et avec Arsenal, ça fera 3-1 par Coupe d'Europe. Ligue Europa d'abord, Aston Villa inverse la tendance avec fracas en dominant Nottingham 4-0. Les Villans qui affronteront le 20 mai prochain en finale les Allemands de Fribourg qui eux se sont imposés sur Braga 3-1. En Ligue Conférence, Crystal Palace également est en finale en s'imposant 2-1 sur les Ukrainiens du Shakhtar Donetsk. Tandis que Strasbourg, lui, s'inclinait 1-0 face au Rayo Vallecano, tout comme au match aller. Grosse déception pour les Alsaciens, hués par leur stade de la Méno. Déception donc pour le milieu de terrain ivoirien Abdoul Ouattara.
16: Ouais, ils ont fait un très très gros match dans l'intensité en première mi-temps, ils étaient au-dessus de nous. Et ça les a permis de marquer en deuxième mi-temps, on a essayé d'accélérer un peu. Malheureusement, on a raté nos occasions et ils ont bien défendu. Franchement, c'est mérité. Et voilà, nous sommes très déçus ce soir. Et voilà, c'est le football. Ça nous tenait à cœur de se qualifier pour la finale. Mais bon, voilà, c'est passé. On les félicite pour les prestations qu'ils ont fait aujourd'hui. Et on espère qu'ils feront une bonne finale. Et voilà, nous, en tout cas, on est très déçus. Et on espère se relancer en championnat.
18: Abdoul Ouattara au micro de nos confrères de Canal+, le Rayo Vallecano qui affrontera donc Crystal Palace le 27 mai prochain en finale de cette Ligue Europa Conférence pour Strasbourg. La consolation, elle passera par le championnat et dès ce week-end face à Angers dans le cadre de la 33e journée.
2: Et après une semaine de Coupe d'Europe, retour en Ligue 1, Antoine, avec le RC Lens, toujours deuxième au classement, qui reçoit le FC Nantes.
18: Match crucial pour les 100 et or, plus que jamais mis sous pression par les Lyonnais à deux journées de la fin.

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0: Bonjour à tous, bonjour à toutes, bienvenue sur Radio Galaxy 98.5 FM, la radio du Sud Toulousain, et nous allons parler déplacement, nous allons parler mobilité, nous allons parler vélo. Pourquoi vélo? Parce que c'est le mois du vélo, c'est une manifestation nationale et on va voir comment elle se décline sur le plan local. Sur le plan local, c'est une opération portée par le pays sud toulousain et qui va se décliner sur chacun des trois territoires, communauté de communes du Volvès, communauté de communes du bassin Haute-Rivière et communauté de communes Cœur de Garonne. Et au niveau du pays sud toulousain, je suis avec Aurore Blasco. Aurore, bonjour.
1: Bonjour Bruno.
0: Et il y a aussi d'autres associations qui participent ici à cette manifestation pendant tout le mois de mai, parce que ça s'appelle Mai à vélo. Il y a l'Areco Brada de Caser. Mathieu, bonjour.
2: Bonjour Bruno.
0: Et Antoine pour Vélo 107. Bonjour.
3: Bonjour.
0: Aurore, Mai à vélo, c'est quoi?
1: Mais à vélo, c'est une manifestation nationale qui est montée par un collectif qui essaye de rassembler les différents événements autour du vélo et essayer d'impulser une dynamique à l'échelle nationale sur cette thématique pour amener les gens à pratiquer davantage. Et donc, à l'échelle du pays sud toulousain, ben, très modestement, on a essayé de rassembler l'ensemble des initiatives dont on avait connaissance sur le territoire pour pouvoir proposer une programmation et donner de la visibilité un petit peu à toutes ces actions tout au long du mois de mai.
0: Donc ça veut dire que c'est localement une incitation à faire du vélo.
1: Exactement.
0: Une incitation à faire du vélo parce qu'on n'en fait pas assez souvent.
1: On pourrait toujours en faire plus.
0: Mais bon, c'est vrai qu'on est sur un territoire, on n'est pas complètement plat, il y a des coteaux, il y a des choses qui montent et qui descendent. Qui fait du vélo? Tout le monde fait du vélo?
4: Moi, j'ai pas les statistiques, mais non, tout le monde ne fait pas du vélo. Puis il y a vélo loisir, vélo contraint parce qu'on n'a pas de voiture ou pas de permis de conduire, vélo utile... Mais non, tout le monde ne fait pas du vélo, tout le monde ne sait pas faire du vélo d'ailleurs.
0: Tout le monde ne sait pas faire du vélo, ça c'était Antoine Vélo 107, association sur carbone. Alors Vélo 107 sur carbone, c'est quoi?
4: Alors Vélo 107, c'est une association qui existe depuis une dizaine d'années sur carbone, une association militante pour développer le vélo, pour penser le vélo à carbone et autour. Donc ça regroupe des bénévoles qui sont des usagers du vélo au quotidien pour aller au travail, pour mettre son vélo dans le train, pour faire ses courses, pour amener ses enfants à l'école à vélo et qui réfléchit et qui propose des actions autour du vélo tout au long de l'année, mais en particulier sur le mois de mai, parce que il y a cet événement national et on essaie de s'y greffer pour pouvoir avoir plus de visibilité.
0: D'après vous, donc il y a trois sortes de vélos, le vélo utile, le vélo loisir et le vélo sportif.
4: Bah, si on veut catégoriser, oui, mais après, chaque personne qui fait du vélo en parlera différemment, je pense. Nous, on essaie de regrouper toutes les personnes qui sont touchées par le vélo, qui touchent au vélo ou qui aimeraient y toucher plus en apprenant plus à le réparer ou à en faire mieux, à rouler plus en sécurité. Nous, on s'adresse vraiment à tous les usagers du vélo, jeunes, moins jeunes.
0: Les vos membres sont qui?
4: Eh ben, ce sont des citoyens carbonés principalement, mais ça peut être aussi les petites communes autour de Carbone. Parfois, ce sont des personnes qui prennent juste l'adhésion pour pouvoir faire des balades de temps en temps le mercredi après-midi autour de Carbone, qui prennent l'adhésion pour nous soutenir aussi et pour apporter un peu plus de poids auprès de nos politiques aussi quand on fait un peu de plaidoyer pour les villes, pour pouvoir développer le mobilier urbain ou tout ce qui est les dispositifs autour de la mobilité du vélo dans la ville. Voilà, il y a des jeunes, il y a des moins jeunes, il y a de tout. Il y a des sportifs, des pas sportifs. Voilà, c'est vraiment ouvert à tout le monde.
0: Et d'après ce que vous disiez, vous avez aussi plusieurs types d'actions que vous proposez, c'est-à-dire à la fois de l'accompagnement à l'initiation au vélo, de l'accompagnement à la remise en selle peut-être aussi, et puis de l'accompagnement à la réparation.
4: Oui, tout à fait. Alors après, par exemple, les balades organisées, c'est vraiment pour tous les niveaux. On a décidé de promouvoir le vélo facile, en fait. Donc, pour pas faire des balades de plusieurs dizaines de kilomètres et effrayer les gens, on a proposé des balades très, très faciles sur 1h30, 2h, vraiment accessibles à tous et toutes sur terrain plat, par exemple. Pour les enfants aussi, là, par exemple, à la fin du mois de mai, on va proposer un parcours pédagogique sur la place de la République pour pouvoir sensibiliser aussi les plus jeunes au port du casque, au respect du code de la route. Comment se positionner sur la route quand il y a des voitures autour pour garder son sang-froid et avoir la bonne attitude. Et après, on propose aussi des ateliers de réparation participatif, en fait, où les personnes qui souhaitent apprendre à réparer leur vélo viennent et sont conseillées par des professionnels aussi, parce qu'il y a des professionnels du vélo aussi dans notre association et qui les aident à réparer, à régler un dérailleur, à changer un pneu, à régler un frein, etc.
0: La réparation de vélo et l'accompagnement de savoir comment faire du vélo, c'est aussi vous, votre travail, Mathieu, à l'Areco Brada?
2: Oui, un petit peu. Alors, l'Areco Brada, je vais d'abord présenter la structure rapidement. Donc, c'est une ressourcerie qui est située à Caser,
0: C'est-à-dire ?
2: Une ressourcerie, c'est un lieu où on récupère les objets dont les gens veulent plus se servir, qu'ils jettent ou qu'ils transmettent, qu'ils nous amènent. Et nous, on effectue un tri là-dedans, on essaie de remettre en état ce qu'on peut remettre en état. Il y a un magasin de vente et puis le reste est retrié vers des filières de recyclage. C'est une structure où il y a un grand magasin et il n'y a pas que des vélos. Il y a des vélos, mais il y a aussi des meubles, des livres, de l'électroménager. Et il y a des ateliers de réparation qui vont avec cette structure. Et la ressourcerie Recobrada, c'est aussi un chantier d'insertion. Moi, je travaille à l'atelier vélo de Recobrada où on récupère des vélos qui viennent soit de déchetterie, soit que des gens nous amènent, nous donnent parce qu'ils ne s'en servent plus. Et on a un atelier de reconditionnement de vélos qui s'est beaucoup développé cette année avec le partenariat avec le Pays Sud Toulousain. Et donc, on propose des vélos à la vente qui ont été complètement révisés, remis en état dans nos ateliers avec changement des pièces d'usure, vérification, on fait de la peinture, on essaie vraiment de faire des vélos qui sont en bon état et qui donnent envie aux gens de monter dessus.
0: Des vélos qui sont destinés à qui ? Aux enfants ? Aux adultes ?
2: Alors, on a tout. Effectivement, les vélos enfants, c'est quand même une grosse demande parce que forcément, les enfants grandissent, donc on a besoin de changer le vélo assez souvent. C'est une bonne part de nos vélos, mais on a aussi beaucoup de vélos adultes, donc ça s'adresse un peu à tous les publics. On a des VTT, des vélos de ville, des vélos de route, des VTC, des vélos enfants, des roulettes, pas de roulettes. Il y en a pour tous les goûts. Mmh. Et l'idée, c'est quand même de vendre des vélos reconditionnés à des tarifs accessibles pour des gens, pour répondre aussi à des questions de mobilité.
0: Si je devais faire une fourchette de prix, ça serait quoi ?
2: Il y a deux tarifs. Il y a le tarif normal, on va dire, suivant les vélos enfants, ils démarrent dans les 40 euros. Et puis on a des beaux vélos adultes qui sont de bonne qualité et en très bon état, qui peuvent monter jusqu'à un peu plus de 100 euros, 120 euros. Mmh. Et puis, avec ce partenariat avec le Pays Sud Toulousain, on a instauré les tarifs solidaires. Et donc pour les gens qui ont un coefficient familial inférieur à 1000, tous les vélos sont à 40 euros, peu importe le vélo. Donc ça, c'est le tarif solidaire.
0: On voit bien qu'il y a plusieurs associations qui ont des missions différentes, mais qui se rassemblent, parce que c'est l'objectif de ce Mets à vélo, c'est de faire des choses en commun et de partager un petit peu cette passion du vélo sur ce territoire, sur les trois communautés de communes. Alors vous, Aurore, au niveau du Pays Sud Toulousain, vous avez recensé quelques opérations qui se déroulent sur ce Pays Sud Toulousain. On a quoi en particulier? Si on devait faire deux, trois grands focus, on va y trouver quoi?
1: Des ateliers de remise en selle, tous les mercredis matins à partir de 10h30, entre 10h30 et midi à Carbonne. Des ateliers qui sont portés par la Maison du Vélo de Toulouse, donc qui viennent apprendre ou réapprendre aux gens à pédaler en toute confiance. Sur la question du déplacement, on aura aussi un peu de conseils en mobilité avec WeMove et la Comcom du Volvestre. Ensuite, il y aura des ateliers de réparation de vélos. Ça, il y en aura un certain nombre donc à retrouver dans le programme. Ces ventes de vélos et puis après pas mal de temps de balades, randonnées vélo. Donc comme ça a été évoqué tout à l'heure, plutôt tout public et familial en général. Et après, il y aura aussi des propositions autour du cinéma avec des projections au cinéma du Bois de Castres à Carbonne et à Montesquieu sur la nouvelle aventure mobile qui concerne la présentation des Vélis, des véhicules légers intermédiaires.
0: Véhicules légers intermédiaires, c'est quoi ça ?
1: C'est pas une voiture, c'est pas un vélo, mais c'est un moyen de transport un peu innovant qui peut répondre à des besoins, notamment en milieu rural, pour parcourir des distances un peu plus grandes avec du dénivelé et sur des durées un peu importantes.
0: Antoine, si on devait préciser un peu, c'est le vélo électrique, c'est quoi ?
4: C'est électrifié, effectivement. Donc ça peut aller jusqu'à 25 km/h ou jusqu'à 45 km/h ou même un peu plus pour certains modèles. Ça a l'avantage de prendre moins de place, effectivement, sur la voie publique. On peut transporter un, deux, voire plus passagers, des enfants, des marchandises. C'est assez peu développé en France pour l'instant, hein, mais on va y venir, hein, puisque l'entretien des routes coûte cher. On voit que l'essence coûte très cher aussi. On n'a peut-être pas besoin d'avoir des véhicules très très gros, très très lourds pour faire des petits déplacements en campagne. Ce sont des véhicules en fait du futur, hein, pour nous.
0: C'est ce qu'on appelle aussi les vélos cargo, tout ça ?
4: Alors les vélos cargo, c'est vraiment la fourchette basse, on va dire, des véhicules légers intermédiaires. C'est vraiment la première marche. Imaginez en fait quatre roues, un volant ou un guidon, vous pédalez, c'est une assistance, donc il y a un moteur électrique avec une batterie. La plupart du temps, sur les vélos légers intermédiaires, vous avez aussi un toit, en fait, avec des petites portières. Le tout est très très léger, en fait. Hein, mm-hmm. Vous retrouvez les essentiels d'une voiture, mais en plus petit, en moins puissant.
0: C'est entre le vélo et la voiturette.
4: C'est ça, entre le vélo et la voiturette, on peut dire ça. Il y a pas mal d'entreprises qui se lancent là-dedans en France et qui développent des solutions pour les entreprises aussi. Ça peut être pour la logistique, pour le transport. Il y a énormément de projets qui sont en développement en France actuellement. On entend assez peu parler, donc c'est pour ça, à Vélo 107, on a voulu proposer une projection et un débat au mois de mai au cinéma du Bois de Castres avec un expert du domaine, là, qui est Fred Bernard, qui a une entreprise aussi dans l'Ariège et dans le 65, là, qui conçoit en fait et développe ce type de véhicule.
0: Mathieu, vous, on pourra vous retrouver où lors de ce mois de mai à Vélo pour acheter éventuellement des vélos, voir ce que vous avez en stock?
2: Nous, la vente de vélos, elle se fait d'une part au magasin de Caser de la Ressourcerie, mais dans le cadre du partenariat, l'idée, c'est d'aller aussi se déplacer sur tout le territoire du pays sud toulousain. Donc, on a pas mal de dates, et pas que pendant mai à vélo d'ailleurs, mais pendant mai à vélo, on sera le samedi 9 mai à Carbonne, au Bois de Castres, pour des ventes de vélos reconditionnés. On sera sur le marché de Montesquieu-Volvestre le mardi 12 mai. Et on sera à Carbonne le 27 mai sur le parking du Carrefour Market. Et enfin encore à Carbonne le samedi 30 mai, place de la République. Et là, ça fait partie d'une grosse journée autour du vélo le 30 mai à Carbonne.
0: Alors, on parle beaucoup là de choses qui se passent sur Carbonne, mais il se passe quand même d'autres choses ailleurs, Aurore.
1: Oui. Il y a notamment une jeune association qui s'est créée à Grépiac, l'association du vélo, qui propose un circuit au départ d'Haute-Rive le 30 mai, donc aussi, qui passera par les communes de Grépiac, du Vernet, de Venerque et de la Bruyère-d'Orsin. Il y aura aussi à Lage des ateliers de réparation de vélo, à Bérat aussi pour le marché le 31 mai.
0: À Caser aussi.
1: À Caser aussi pour le Corso Fleury le lundi de Pentecôte le 25 mai. On pourra voir la Rosalie de Rico Brada.
4: Oui, la Rosalie, donc c'est un espèce de vélo 4 places, donc à 4 roues, 4 places, qui a été restauré à la ressourcerie. Donc il y a 4 personnes qui pédalent, on peut transporter du matériel.
0: Ça s'appelle le Mai à vélo, faites tout, Mai à vélo, pendant tout ce mois de mai sur le Pays Sud Toulousain. Vous pourrez retrouver les informations sur le site du pays.
1: paysudtoulousain.fr.
0: paysudtoulousain.fr, vous aurez une partie des manifestations qui se déroulent sur ce Mai à vélo dont on vient de parler. Si on veut retrouver les informations sur Vélo 107, on va où, Antoine ?
4: On va sur le Facebook de l'association Vélo 107 et puis on retrouve le petit programme papier qui a été distribué en ville, dans les villages autour aussi, avec toute la programmation complète et toutes les dates, dans les écoles aussi, puisqu'on va faire aussi la promotion du vélo à travers l'accompagnement des jeunes pour aller à l'école, pour que l'utilisation du vélo se fasse depuis le plus jeune âge, qu'ils peuvent aller en vélo à l'école tout en sécurité, ils seront accompagnés par des adultes pour faire ces trajets-là. Voilà.
0: Mathieu, les horaires de la Rico Brada, c'est quoi ?
2: Alors, les horaires de vente au magasin, c'est le mercredi après-midi, le vendredi après-midi et le samedi toute la journée. Nous, on fait aussi de l'autoréparation sur le site et ça, c'est le jeudi matin.
1: Il y a aussi une proposition de Rico Brada en ligne. Il y a un catalogue avec les vélos qui sont mis à la vente qui est disponible. Donc, on peut aller voir les vélos qui ont été réparés par la ressourcerie et qu'on peut retrouver.
0: Le mot de la fin, donc, Aurore.
1: Pour préciser, le programme autour de Mai à vélo, en tout cas les actions portées par le Pays Sud Toulousain, elles sont rendues possibles grâce au financement TIMSS en faveur des mobilités inclusives et durables auxquelles le pays a émargé. Sur le site du Pays Sud Toulousain, pour retrouver le programme qui a été réalisé, donc qui rassemble les différents événements qu'on vous a présentés. Et sur le site de Mai à vélo aussi, au national, le collectif recense l'ensemble des événements autour du vélo, même peut-être au-delà du Pays Sud Toulousain, et peut-être de façon plus complète.
0: Aurore Blasco du Pays Sud Toulousain, Antoine de l'atelier Vélo 107 et Mathieu de la Rico Brada de Caser, merci beaucoup d'être venus sur les micros de Radio Galaxie pour parler de Mai à vélo. Donc faites du vélo, ça fait du bien. Faites-vous du bien, mais faites-vous du bien à vélo.
1: Merci.

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0: Il est 7h en temps universel, 2h de plus ici à Paris.
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0: Et le journal international, c'est avec vous, Martin Guez, à la une. Cette trêve ébranlée et ce conflit gelé entre l'Iran et les États-Unis.
2: Un cessez-le-feu toujours en vigueur pour Donald Trump. L'Iran minimise aussi les tirs de la nuit qui viennent pourtant remettre en cause la trêve en cours depuis un mois. L'option diplomatique est, elle, toujours sur la table, mais difficile d'imaginer une sortie rapide du conflit, toujours englué autour du blocage du détroit d'Hormuz. Gros plan ensuite sur les velléités expansionnistes israéliennes qui multiplient les zones tampons à Gaza, au Liban, en Syrie, et qui resserre l'étau autour de la Cisjordanie occupée. Ce sera notre gros plan ce matin avec Oriane Verdier. Félix Tshisekedi ouvre la voie à un troisième mandat en RDC et à une révision constitutionnelle. Les différentes oppositions réagissent et pointent les contradictions du président congolais. Le nouveau maire de Saint-Denis, Bali Bakayoko, défie Emmanuel Macron et refuse d'accrocher le portrait du président français dans sa mairie. Et puis enfin des vagues de près de 500 mètres que personne n'a vues. Et pour cause, cela s'est passé en Alaska l'été dernier. Les scientifiques tentent de rattraper le coup et étudient de près le phénomène.
0: Les États-Unis font comme si de rien n'était après avoir échangé des tirs dans la nuit dans le détroit d'Hormuz.
2: Avec l'Iran, exactement une première depuis un mois et l'entrée en vigueur du cessez-le-feu, une broutille selon Donald Trump. Alors que Téhéran reconnaît que plusieurs navires iraniens ont été touchés ainsi que des infrastructures militaires. Téhéran qui affirme avoir riposté en frappant des bateaux américains. Pas d'escalade. En revanche, ce matin, le calme semble être revenu et la voie de la diplomatie par l'intermédiaire du Pakistan est toujours privilégiée. L'Iran affirme être toujours en train d'examiner la proposition d'accord global mise sur la table par les États-Unis. Peut-on espérer une sortie de crise rapide et une résolution du blocus dans le détroit d'Hormuz ? Rien n'est moins sûr, Nicolas Falaise.
3: Ce n'est pas le scénario le plus probable, celui d'une réouverture concertée du détroit d'Hormuz, suivie de négociations qui permettraient à l'Iran et aux États-Unis de s'entendre sur les grands chapitres de leur contentieux. Le nucléaire, le programme balistique de l'Iran, le soutien de Téhéran à ses alliés régionaux, le tout en échange d'une levée des sanctions pesant sur la République islamique. Selon le chercheur Clément Terme, spécialiste de l'Iran, Washington, comme Téhéran, risque plutôt de rester englué dans ce conflit déclenché par l'attaque américano-israélienne de février contre l'Iran.
4: On voit plutôt un scénario se dessiner, celui d'un conflit gelé, parce qu'aucune des parties finalement n'a intérêt à un retour de l'escalade militaire. Les Iraniens en raison de la fragilité économique de leur système politique et les Américains en raison des élections des midterms et des effets du blocage d'Hormuz sur les prix du pétrole.
3: Le scénario du retour à la confrontation armée n'est pas exclu. Israël et les États-Unis ont attaqué l'Iran une première fois en juin 2025 avant de lancer une nouvelle guerre cette année.
2: Le détroit d'Hormuz bloqué mais traversé par un pétrolier sud-coréen qui est arrivé en Corée du Sud, une première depuis le blocage de ce point de passage. Le bateau battant en pavillon maltais avait pu traverser le 17 avril avec à son bord 1 million de barils de pétrole brut, la moitié de la consommation quotidienne de la Corée du Sud. Le prix du pétrole qui repartit ce matin à la hausse après avoir brièvement chuté hier de 5% et puis par ailleurs Clotilde toujours au Moyen-Orient. Les Émirats Arabes Unis disent avoir intercepté ce matin des missiles et des drones venus d'Iran et ce en dépit du cessez-le-feu en place depuis le 8 avril dernier.
0: Israël, de son côté, continue ses opérations.
2: Que cela soit au Liban, où 12 personnes ont été tuées hier dans des bombardements dans le sud du pays. Les autorités libanaises qui font part également ce matin d'une nouvelle frappe israélienne qui a tué un secouriste. Le Liban visé, la Cisjordanie occupée aussi, région qu'Israël appelle la Judée-Samarie, région citée cette semaine par Bezalel Smotrich, ministre d'extrême droite des Finances en Israël. Il a affirmé que la guerre se terminerait par des changements de frontières, que cela soit à Gaza, au Liban, en Syrie et donc en Cisjordanie occupée. Bonjour Oriane Verdier.
0: Bonjour.
2: Sur le terrain, ces velléités d'expansion territoriale sont très clairement constatées.
0: Oui, sur les territoires palestiniens déjà occupés avant 2023, l'armée israélienne a resserré son emprise. Plus de 50% de Gaza a été placé sous contrôle militaire direct et l'armée est accusée d'agrandir progressivement ce territoire. En Cisjordanie occupée, le nombre de colonies ne cesse d'augmenter et s'accompagne de mesures des autorités israéliennes pour déposséder les Palestiniens de leurs terres. En Syrie, après la chute du dictateur Bachar al-Assad, Israël a élargi son occupation du Golan, allant même au-delà dans les régions de Deraa et Kouneitra. Le gouvernement a également approuvé un plan visant à doubler la population des colons juifs dans la partie syrienne du Golan. Enfin, au Liban, vous le disiez, à la suite du cessez-le-feu, elle a mis en place une zone dite de sécurité sous son contrôle qui correspond à 5% du territoire libanais.
2: Et Auréliane, quelles sont les dynamiques derrière ces avancées militaires ?
0: Bien, les raisons officielles sont sécuritaires et politico-religieuses. Depuis le 7 octobre 2023, Israël a adopté une stratégie plus offensive. Benjamin Netanyahou invoque aussi une mission historique soutenant la notion dite biblique du Grand Israël qui va bien au-delà du territoire actuel. Mais considérer ces différentes occupations de manière globale est une stratégie israélienne pour faire oublier la question palestinienne. C'est ce qu'estime Laure Fouché de la Fondation pour la Recherche Stratégique.
5: Pour le Liban et la Syrie, on est effectivement dans une conquête territoriale qui satisfait une partie des idéologues du Grand Israël. Mais fondamentalement, on est dans des motivations qui sont quand même tout à fait sécuritaires et politiques, ce qui n'est pas du tout le cas pour la question palestinienne. On est vraiment dans une destruction systématique. Il y a la volonté de liquider le projet national palestinien et c'est dans ce cadre-là qu'il faut aussi comprendre ce qui se passe à Gaza.
2: Et on l'a évoqué dans nos différentes éditions, Oriane, des centaines d'anciens dirigeants européens qui élèvent la voix contre ces opérations expansionnistes israéliennes. Mais la communauté internationale semble incapable d'agir réellement.
0: En effet, pourtant, selon Laure Fouché, les Européens ont les outils pour défendre le droit international.
5: Nous, on a des engagements, nous, Européens, au niveau du droit international qu'on peut déjà mettre en place et qu'on ne fait pas. Je prends par exemple l'accord d'association avec Israël. Il y a un article qui stipule pour que l'accord d'association soit maintenu avec Israël, que nos partenaires israéliens doivent respecter le droit international. La perception qu'ont les Européens d'Israël est en fait très importante pour la population israélienne et la manière dont la population israélienne se par soi elle-même. Netanyahou va pas pouvoir utiliser les accusations d'antisémitisme éternellement et il y a aussi une partie de la scène politique en Israël qui essaye d'avoir un dialogue plus constructif avec les Européens.
0: Et cette semaine, plus de 400 anciens ministres, ambassadeurs et hauts fonctionnaires européens ont appelé l'Union européenne à agir maintenant contre l'annexion illégale que mène Israël en Cisjordanie occupée.
2: Merci beaucoup. Oriane Verdier, vous signez ce matin notre dossier de la rédaction.
6: Dans l'actualité également, Martin, le concours de trêve qui vient au concours de drones entre la Russie et l'Ukraine.
2: Des alertes antiaériennes retentissent à Kiev et Volodymyr Zelensky, le président ukrainien, fait état de plus de 850 frappes de drones russes pendant la nuit, affirmant que Moscou n'a pas fait le moindre geste pour respecter la trêve unilatéralement décrétée par la Russie. Les autorités russes qui affirment l'avoir riposté de manière symétrique aux frappes ukrainiennes et qui recensent de leur côté 264 interceptions de drones. Et c'est dans ce contexte que doivent se tenir demain sur la place rouge les célébrations du 81e anniversaire de la victoire de l'armée rouge sur l'Allemagne nazie. Cérémonie fastueuse l'an passé, beaucoup plus sobre cette année, pas de missiles, pas de chars sur la place rouge et une liste d'invités minuscule. Anissa El-Jabri.
7: Pas de dirigeants de pays d'Asie centrale sur la place rouge ce samedi et ni le premier ministre arménien ni le premier ministre slovaque n'assisteront au défilé. Nicole Pachinian assure avoir prévenu Vladimir Poutine dès le mois d'avril quand il s'est rendu à Moscou. Il sera en campagne électorale, une campagne où il joue la carte du rapprochement avec les Européens. Quant à Robert Fico, qui avait été reçu par le chef de l'État russe l'année dernière, il fera profil bas et a fait savoir qu'il rencontrerait aussi Vladimir Poutine, mais brièvement. Ils seront au total 7 dirigeants étrangers cette année, selon le Kremlin. Et encore, la Russie y inclut les dirigeants d'Abkhazie et d'Ossétie du Sud. Ce sont deux territoires pris à la Géorgie lors de la guerre éclair de 2008 qui sont non reconnus internationalement. C'est donc moins qu'en 2023 et 2024, mais toujours plus qu'en 2022. Dans la foulée de l'envoi de soldats russes en Ukraine, cette année-là, aucun dirigeant étranger n'était présent. Le Kremlin avait assuré d'avoir lancé aucune invitation. Anissa El-Jabri, Moscou, RFI.
2: L'an dernier, une vingtaine de chefs d'État avaient été reçus en grande pompe par Vladimir Poutine, notamment Xi Jinping, Lula, mais aussi Viktor Orban et Nicolas Maduro, tous présents à l'époque pour les 80 ans de la capitulation allemande.
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6: 8h09 à Kinshasa où Félix Tshisekedi a donc ouvert la voie à un troisième mandat.
8: Alors que le président congolais était censé laisser sa place en 2028, une ouverture évoquée dès 2024, possibilité de prolonger au sommet de l'État qui est désormais clairement envisagée dans son discours de mercredi soir. Félix Tshisekedi a aussi évoqué un possible report de l'élection de 2028 si les combats se prolongent dans l'est du pays, en justifiant par ailleurs une possible révision constitutionnelle.
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0: Vous êtes la responsable de la section quille du foyer rural et je vous présente juste à côté Marine Lafont du comité départemental du sport en milieu rural. Bonjour.
1: Bonjour à tous, bonjour Lorient.
0: Alors journée importante, le dimanche 10 mai à Montesquieu, on parle quand même d'un championnat national, ce n'est pas rien Gisèle, là il faudra être au rendez-vous.
2: Oui tout à fait, il faut être au rendez-vous et surtout en forme pour pouvoir participer. C'est une journée, c'est vrai, qui va être grande à préparer et je l'espère qu'il nous donnera beaucoup de joie au foyer.
0: C'est un type d'événement qui peut jouer un rôle justement pour faire vivre les villages et les traditions locales.
2: Alors, un championnat, je ne sais pas, oui, peut-être, parce que c'est quand même un événement que l'on prépare. Mais après, c'est vrai que tout le long de l'année, on propose des challenges, on propose des animations dans les fêtes locales, on propose des animations avec d'autres associations, comme au Mazazil, le jour de la foire. Mmh. Et là, c'est vrai que tout le monde peut venir jouer.
0: Le jeu de quille gasconne, on rappelle très rapidement, c'est un mélange à la fois d'adresse, de stratégie, de convivialité. On joue sérieusement, mais toujours dans un esprit très chaleureux. En plus, on est dans le sud-ouest, donc hyper important le mot chaleureux.
2: Hein. Tout à fait, tout à fait. Et très convivial aussi, parce que c'est vrai que quand c'est convivial, on a envie de jouer. Mais ça n'empêche pas de quand même avoir le sérieux et un petit peu la niaque, comme on dirait, hein,
0: bien sûr.
2: Pour justement gagner l'équipe adverse.
0: Alors, championnat national féminin par équipe le dimanche 10 mai à Montesquieu. Qui sont ces équipes qui vont s'affronter, Gisèle?
2: Alors, cette journée verra s'affronter les féminines des Landes, du Gers et de la Haute-Garonne. Voilà, donc ça, c'est les trois secteurs, on va dire, du sud, où on joue encore beaucoup aux quilles.
0: On sait combien d'équipes ou combien de clubs sont invités?
2: À peu près, il y aura une vingtaine d'équipes. En Haute-Garonne, il y aura Montesquieu, bien évidemment, Paysis, j'espère, parce qu'il leur manque une féminine. Ensuite, il y a Pont-Latte et Salles. Voilà, ça, ce sont les quatre sections de la Haute-Garonne. Après, dans le Gers, je ne les connais pas toutes, et dans les Landes non plus, puisque je ne fais que recevoir les inscriptions, c'est tout.
0: Mmh. Comment est-ce qu'on pourrait les caractériser? Ce sont des équipes qui sont techniques, engagées. Est-ce qu'il y a une montée en puissance des équipes féminines dans ce sport?
2: Il y a beaucoup de féminines, puisqu'on compte quand même entre 20 et 22 équipes de 3. C'est quand même pas mal de féminines qui seront sur le terrain. Il y a comme une sélection, mais sans faire de sélection, c'est quand même, on présente quand même les meilleures personnes.
0: Bien sûr.
2: Les meilleures adresses et qui sont quand même souvent sur le terrain.
0: On a dit que c'est un sport qui est très convivial. Là, ce sont trois territoires qui sont représentés, les Landes, le Gers et la Haute-Garonne. Est-ce qu'il y a une rivalité ou c'est plutôt une grande famille?
2: Alors, je dirais que c'est une grande famille, mais sur le terrain, il y a la rivalité.
0: Très bien. Vous y participez aussi, Gisèle?
2: Ah, ça m'arrive de jouer. L'année dernière, oui, j'avais participé.
0: Alors, ça se passe le dimanche 10 mai à Montesquieu-Volvestre. Qu'est-ce qu'il va se passer sur cette journée? Comment elle va se dérouler?
2: Mais déjà, on aura donc ce jeu ancestral. Hein, il faut remonter à l'Antiquité déjà pour trouver du jeu au lancer. Ça, c'est très important d'avoir ce jeu ancestral et traditionnel à la fois, puisque voilà, c'est quand même bien de garder justement ses racines. On verra donc s'affronter ces féminines après la table qui va délibérer quelles équipes vont jouer contre qui. Donc, une fois que tout ça sera pointé, les équipes seront lancées. 8h30, 9h, ça sera l'heure du déjeuner. On sera peut-être un peu près, un petit peu avant. Je pense qu'on pourra commencer à servir les premiers déjeuners.
0: Très important le déjeuner.
2: Très important parce que c'est vrai qu'on dit « Ah, mais le déjeuner, eh bien, je pense que c'est aussi un moment de convivialité parce que justement, les personnes peuvent se parler avant. À 9h, il y aura le début du championnat puisque les tables seront au point. En même temps, on lancera aussi les pitchous. Je pense que les pitchous seront lancés juste après les féminines, parce qu'eux aussi, ils ont quand même de quoi faire pour jouer. Et eux, on leur a réservé un terrain à part, où ils seront ils seront clôturés.
0: D'accord.
2: Ils seront dans une cour de récréation.
0: Ouais, voilà. Une sorte d'initiation.
2: Une sorte d'initiation, mais aussi compétition.
0: Ah, compétition aussi.
2: Et oui, parce
0: très, très
2: que
0: bien.
2: Les 6 meilleurs pourront faire les finales. Donc oui, on joue pour s'amuser, mais on joue aussi sérieux même quand on est jeune.
0: Mais alors comment ça se passe? C'est ouvert à tous les jeunes?
2: Alors oui, pourquoi pas? Pour que ça soit découvert, justement, il faut l'ouvrir aux jeunes. Donc si vous êtes jeune et que vous vouliez vous essayer à jouer aux quilles, venez à Montesquieu.

0: se dit mais.
1: Eh bien voilà, une manière de donner envie aux plus jeunes de participer.
0: Exactement.
1: À ce jeu de quilles.
0: On se retrouvera à midi pour le repas. Dès 12h, le repas pourra commencer à être servi, parce qu'il y aura peut-être encore des femmes qui vont jouer. Et donc, voilà, on ne sera peut-être pas tous à midi au rendez-vous. Et là aussi, le repas reste un moment convivial. Et après, 14h, la reprise des demi-finales et des finales. Et ensuite, on espère finir aux alentours de 16h30 environ.
1: On va préciser que pour le repas du midi, le mieux, c'est de s'inscrire avant. Hein.
0: Oui, tout à fait. Alors, on peut le faire au 06 23 14 61 20. Et donc là, on peut après participer au repas. Le prix est de 18 euros. Et pour les jeunes de moins de 12 ans, ce sera 8 euros.
1: Le dimanche 10 mai, ça se passe à Montesquieu-Volvestre pour ce championnat national féminin par équipe de quilles gasconne. Il y aura également la venue du mobile sport du comité départemental du sport en milieu rural 31. Ça, c'est Marine Lafont qui va nous en parler. Merci d'être avec nous. Dis-nous en plus, ça consiste en quoi exactement ce comité départemental ?
2: Alors, le comité départemental du sport en milieu rural est un comité dépendant de la Fédération nationale du sport en milieu rural, qui est elle-même une fédération multisport. Donc, nous avons un côté aide au développement des associations et nous avons aussi notre projet mobile sport, donc qui est un camion itinérant, un gymnase itinérant avec pas mal de matériel sportif. Et nous nous déplaçons sur tout le territoire au Garonnais. Et quelquefois, nous faisons des excursions dans d'autres départements pour promouvoir le sport sous plein de formes différentes et auprès de tous, que ce soit du public enfant, senior ou adulte. Notre but vraiment, c'est de promouvoir le sport au maximum et c'est pour ça que nous venons sur ce très bel événement du championnat national féminin.
1: Qu'est-ce qui nous sera proposé ce jour-là avec le mobile sport ?
2: Alors, ce jour-là, nous aurons un stand style foire. Donc, vous allez pouvoir retrouver pas mal d'activités, notamment du molki, du tir à l'arc, des jeux de lancer, le jeu des quilles gasconnes. Nous avons pas mal d'activités et autour du lancer, on mettra à l'honneur les sports traditionnels, mais aussi on apportera quelques jeux ludiques, comme notamment du bumble, du scratchball, des activités qui sont à découvrir. On fera part belle au sport traditionnel, surtout.
1: Vous êtes engagé dans la transmission de sport local et peut-être un peu méconnu ?
2: Tout à fait. Notre fédération essaye de porter les sports qui ont envie de se développer et notamment les sports traditionnels qui connaissent un engouement de plus en plus fort ces dernières années, notamment avec les quilles gasconnes. Donc voilà, notre but, c'est de montrer à tous que cela existe et que c'est extrêmement intéressant de jouer à ces jeux-là. C'est très, très ludique. Il y a un côté convivial très important.
1: Et il est important d'indiquer, Marine Lafont, que la section quilles de Montesquieu est affiliée à votre fédération pour l'organisation de ce championnat.
2: Exactement. C'est la fédération qui porte ce sport traditionnel. Et si vous souhaitez organiser ce genre de manifestation, il faut passer par la fédération afin de, par exemple, avoir de l'aide pour l'organisation et pour pouvoir créer une compétition en bonne et due forme.
0: Voilà, chaque joueur doit avoir sa carte d'adhérent justement au comité départemental ou national du sport en milieu rural. C'est très important pour avoir l'assurance déjà, et puis pour pouvoir faire de la compétition quand même, parce que même si c'est ludique, ça reste compétitif.
2: Exactement, et ça reste tout de même en compétition, cela reste encadré pour pouvoir, comme dans toute compétition, avoir un numéro auprès de la fédération. Il faut adhérer chez nous. Mais vous avez quatre associations sur la Haute-Garonne qui vous permettent de pouvoir pratiquer en compétition. Donc n'hésitez pas à les rejoindre et à vous renseigner.
1: Marine Lafont du comité départemental du sport en milieu rural 31, si vous deviez donner une seule raison de venir ce dimanche 10 mai à Montesquieu pour cette grande journée autour des quilles gasconnes, ce serait laquelle ?
2: Ah, ce serait pour venir passer un moment convivial et chaleureux, découvrir un sport qui est très addictif et voilà, passer un bon moment tous ensemble autour de ce sport. Et bien sûr, il faudra venir supporter nos féminines également.
1: Eh bien oui, bien sûr.
2: Et les pitchounes aussi, ne pas oublier les pitchous.
1: Et on souhaite bon courage à toutes ces équipes. Vous l'avez entendu, le championnat national féminin par équipe de quilles gasconnes se tiendra le dimanche 10 mai à Montesquieu-Volvestre. C'est organisé par la section quilles gasconnes du foyer rural de Montesquieu. Et c'est Gisèle et Marine qui étaient au micro de Radio Galaxie. Merci à vous.
0: Merci.
2: Merci.

0: Vous pensez connaître votre région? Alors, voici un petit jeu qui va mettre vos neurones à l'épreuve. Des indices se cachent dans l'énoncé qui va suivre pour trouver le nom d'une ville ou d'un village. Vous êtes prêts? C'est parti! Je suis une petite commune d'Ariège d'environ 1000 habitants. Ancien village fortifié aux rues étroites, bâti en 1350, je me suis développée autour d'un ancien château sur Motte, contrôlant un pont sur la rivière Lèze. Mon église, classée aux monuments historiques, est un remarquable exemple d'église fortifiée du XIVe siècle. Elle se distingue par sa façade en grès et briques, avec tourelles crénelées et portails gothiques. La chapelle, située à 1 km du centre du village, est un témoignage exceptionnel de l'architecture romane du XIIe siècle. Sa nef unique et ses petites ouvertures sont remarquables et caractéristiques de l'époque médiévale. Pour découvrir la campagne environnante, je vous invite à parcourir la randonnée familiale nommée « Du moulin au château ». Le village se distingue aussi par une vie associative dynamique dont le point d'orgue est la grande fête de la mi-août, la Mangetado des Mille, rassemblant habitants et visiteurs autour d'un repas partagé. Alors pour résumer, un village moyenâgeux, une église à la façade remarquable, une chapelle, un grand repas partagé. M'avez-vous reconnu? Je suis le Fossat. Cité des Fossatois et des Fossatoises, à 28 km à vol d'oiseau de Foix et à 30 km de Saint-Girons. À bientôt pour une nouvelle énigme.
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1: Bonjour à toutes et tous. Ce week-end 8 mai est marqué par le vent d'automne et quelques passages pluvieux dans une douceur de saison. Aujourd'hui, vendredi 8 mai, le début de journée est bien ensoleillé, puis progressivement, des nuages remontent d'Espagne et masquent le soleil dans le courant de l'après-midi et en soirée. Des averses, formées sur les Pyrénées, remontent vers le nord et elles vont donner un peu de pluie avant la nuit. Le vent d'automne est soutenu avec des rafales à 50 km/h. Il faiblit en soirée. Les températures sont en hausse. Avec ce vent de sud, il fait 22 degrés à Riom, Noé et Haute-Rive, 21 degrés à Arbas et Saint-Girons. Samedi 9 mai, le vent d'automne domine cette journée. Il souffle avec des rafales jusqu'à 60 km/h du Lauragais jusqu'au coteau du Savès. Le ciel est voilé par des nuages d'altitude qui débordent d'Espagne, à l'avant d'une zone pluvieuse qui va traverser toute notre région en soirée et la nuit suivante. Les pluies attendues sont faibles, de l'ordre de 2 à 4 mm. Les températures n'évoluent pas, elles sont supérieures à 20 degrés, avec 22 à 23 degrés sur le Volvestre et le Comminges, où le vent est plus faible. Dimanche 10 mai. Après les pluies de la nuit, le ciel est partagé entre nuages et éclaircies. Une nouvelle évolution orageuse formée sur les Pyrénées débute en début d'après-midi. Elle va s'étendre vers le nord en soirée. Des pluies et des averses se produisent localement. Le vent est orienté au secteur sud-est le matin. Il tourne au secteur ouest avec l'arrivée des pluies orageuses dès le début de l'après-midi. Les températures sont stationnaires avec 22 à 24 degrés en tout début d'après-midi. Bonne journée à toutes et tous et bon week-end à toutes et tous. Bonne soirée à toutes et tous et bon week-end à toutes et tous.

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On vend une Peugeot 208 essence de couleur blanche à boîte manuelle. Au niveau du kilométrage, elle a 93 719 km. Le contrôle technique est validé et la courroie de distribution a été changée. Elle est à vendre pour 8 700 €. Pour plus de renseignements, vous contactez le 06 08 35 67 70. 06 08 35 67 70. C'est une roue de secours, une galette qui est à vendre en bon état de dimension 125-80-R15. Elle est à vendre pour 80 € à débattre sur Montesquieu Volvestre. Je vous donne le numéro à contacter 06 70 81 04 94. 06 70 81 04 94. Et cette même personne vend également un sac à dos de marque Quechua de 30 litres à vendre pour 20 € à débattre. Je vous rappelle le numéro 06 70 81 04 94. C'est un camping-car Bavaria T746 qui est à vendre de première main. Avec toute option, deux panneaux solaires, une clim, TV satellite, un grand frigo avec congélateur, le micro-ondes, l'attelage, une prise pour appareil à respirer. Il a actuellement 4700 km et il est à vendre pour 75 000 €. Pour plus de renseignements, vous contactez le 06 07 54 08 43. 06 07 54 08 43. Et si vous aussi vous vendez ou que vous recherchez quelque chose, envoyez-nous vos annonces depuis notre site internet radiogalaxy31.com, rubrique annoncée. C'est avec grand plaisir que nous les diffuserons. Merci de votre fidélité et à très vite. Vous êtes plus

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0: Bonjour à tous et bonjour à toutes. Aujourd'hui, nous recevons Éric Frage. Bonjour Éric.
1: Bonjour.
0: Si la vie a fait un cadeau de 50 ans de chansons et de musique à Éric Frage, Éric nous fait aussi un présent de 50 chansons avec un album de 3 CD, une production de Trouve-Voix, c'est ça?
1: Trouve-Voix.
0: Trouve-Voix.
1: Ouais.
0: Aventure commencée à l'âge de 14 ans. Éric, votre vie, quand vous regardez dans le rétroviseur, elle n'est que de musique et de texte ou aussi autre chose?
1: Ah bon, non, je veux dire, elle est faite de plein de choses, comme la vie de tout le monde.
0: Oui.
1: J'ai été aussi parallèlement professeur, enfin, instituteur d'abord, après professeur d'espagnol, de philo et d'occitan, dans le coin. Enfin, à Muret, pour ne pas être précis. Et puis, bon, depuis, effectivement, l'âge de 14 ans, j'ai toujours chanté. Donc, j'ai eu deux carrières, dont une continue, c'est celle de chanteur. Et oui, donc, ce disque, pour fêter mes 50 ans de chansons, puisque j'ai commencé en 71, à la fin de l'année 71. Et non, ma vie, elle a été faite de tout ce que tout le monde vit, de petites choses, de choses un peu moins ordinaires, un peu moins quotidiennes. Et puis, bon, voilà, il y a eu la musique, l'envie de chanter quand j'étais donc jeune ado et qui ne m'a jamais laissé, qui ne m'a jamais abandonné. Et puis l'amour de la littérature, l'amour de certains textes et le désir de les mettre en musique, de les chanter, parfois de chanter les chansons des autres, mais j'ai eu à cœur aussi de créer mes propres chansons.
0: Mmh.
1: Donc, enfin, voilà, c'était une vie assez pleine, on va dire.
0: Oui. 50 ans à parcourir le monde pour y chanter, mais aussi peut-être pour vous nourrir de la vie du monde, ou pas?
1: Oui, ben bien sûr. Enfin, le monde, c'est beaucoup dire. Enfin, j'ai chanté en Espagne. Oui, voilà, j'ai chanté
0: en Allemagne,
1: au Maroc,
0: en France, au Maroc.
1: J'ai chanté en Corse, en France, peu partout. Oui, c'est pas mal, oui. Mais c'est ça qui est bien dans la chanson, c'est-à-dire qu'on apporte quelque chose aux gens qui viennent nous écouter, nous voir, et puis eux nous donnent beaucoup aussi.
0: Oui.
1: Donc en fait, c'est pas que la musique et les textes, c'est aussi toutes ces histoires de... Voilà, de reconnaissance, cette histoire d'amour, comme dirait Barbara, entre un artiste et son public. Moi, ça m'a toujours plu de rencontrer des gens que je n'aurais jamais rencontrés, que je n'aurais jamais connus si je n'avais pas chanté.
0: Oui, je veux bien le croire.
1: Donc c'est bien ça.
0: Et puis s'imprégner de ces cultures différentes, c'est grandissant, quoi.
1: Oui, absolument, oui. Oui, et puis écouter les autres, apprendre des choses aussi... s'imprégner des paysages, des accents, partager des choses, pas simplement des discussions, mais des moments forts, quoi. Et puis rencontrer des musiciens aussi que je n'aurais jamais connus. Ils m'ont appris beaucoup de choses, les musiciens que j'ai croisés sur ma route.
0: Il y a des textes de beaucoup d'auteurs. La liste est bien longue pour peut-être tous les citer, mais comment s'est fait le choix des textes des auteurs?
1: Oui. Alors le choix, c'est très simple, ça a toujours été comme ça. Je ne chante que un texte qui me plaît. Voilà, donc c'est très subjectif et ça ne peut marcher que comme ça. Ben, si c'est une commande, je peux mettre en musique même un texte qui ne me plaît pas. Mais comme on ne m'a jamais demandé ça, comme je n'ai jamais eu ce genre de commande, j'ai eu des demandes de création de spectacles, mais ça je les ai fait en choisissant soit mes propres textes, soit des textes d'autres gens, d'autres personnes, mais toujours des textes que j'aimais.
0: Mmh.
1: Ça, c'est le critère le plus efficace.
0: C'est peut-être aussi plus facile pour travailler les mélodies, pour travailler peut-être les accompagnements autour.
1: Oui, et c'est plus facile parce qu'il y a du désir. C'est-à-dire, le texte me plaît, donc je désire le chanter, et donc la plupart du temps, ça va marcher. Mais ça va pas, c'est pas automatique non plus, c'est pas à 100%. Il y a des textes que j'ai mis très longtemps à mettre en musique parce que je n'étais pas satisfait de la musique ou j'y arrivais pas. Et d'autres qui vont très vite. D'autres pour qui la musique sort très vite. Il n'y a pas de loi en fait, c'est très variable.
0: Vous dites connaître à peine la musique, mais les 3 CD que vous venez de nous offrir disent le contraire. Et est-ce que c'est aussi un moyen de dire les choses pour justement réparer les petits tracas de la vie de tous les jours pour tout un chacun?
1: Bon, alors je connais un peu la musique, oui, parce que je m'y intéresse depuis longtemps, mais Je ne la lis pas bien, je ne l'écris pas du tout. Moi, le rapport que j'ai à la musique, c'est un rapport pratique, essentiellement, et un rapport d'émotion. Puis, comme je le disais avant, j'ai beaucoup appris des gens que j'ai côtoyés dans le milieu musical et que je continue à côtoyer, d'ailleurs. Mmh. Et puis, oui, c'est une manière de souffrir moins, de tenir la douleur à distance, et puis peut-être de rêver un monde meilleur. Et donc, j'ai la faiblesse de croire que l'art, et notamment la musique, ça permet non seulement de s'évader, de se faire plaisir, mais aussi peut-être d'apporter autre chose dans ce monde que de la violence, que de la division, que de la laideur. Et donc je pense effectivement que quelque part, enfin d'une certaine façon plutôt, la musique comme d'autres arts embellit notre monde et peut-être le répare un petit peu, empêche qu'il soit trop laid, qu'il soit trop mauvais.
0: Qui sont les musiciens qui vous accompagnent ?
1: Alors, il y en a beaucoup. Il y a d'un côté l'équipe de Guillaume Lopez avec Simon Portefay aux percussions et à la batterie, avec Thierry Roch à l'accordéon, avec Louis Navarro à la contrebasse, avec Morgan Astruc à la guitare, et puis d'un autre côté, Hervé Chiquet aux percussions, qui est d'ailleurs le percussionniste des Gypsy Kings. Clairvaux Ramsamy à la basse et à la contrebasse, qui est professeur de musique à l'école de musique de Carbonne. Et puis aussi une grande violoncelliste, Eugénie Hirsch, qui est vraiment une musicienne qui sort du commun, qui sort du lot. Et puis aussi quelqu'un qui est très, très fort, avec qui je m'entends très bien, et qui est un grand, j'allais dire un grand professionnel, mais plus que ça. Enfin, C'est un grand musicien, un grand preneur de son. Enfin, c'est quelqu'un qui a un rapport vraiment intime et personnel et libre à la musique, et qui s'appelle Michel Josserand, que nous appelons Mingo, chez qui d'ailleurs le disque a été enregistré. Et je suis vraiment très heureux d'avoir pu travailler avec lui. On avait déjà fait le disque précédent ensemble, le disque qui s'appelle Le Gao. Et là, on a fait La Bido, La Vie. Donc les deux disques sont chez Trobavox, hein. Mais grâce à Mingo, ça a été un plaisir de travailler, un plaisir de faire ces 50 chansons. Ça nous a pris du temps, enfin 50 titres, ça nous a pris du temps, mais franchement, ça nous a donné beaucoup de joie.
0: Ah mais je veux bien le croire. Il y a aussi des voix féminines dans les chœurs qui donnent un autre cachet peut-être oui. Par rapport aux chansons où vous êtes seul à chanter.
1: Oui.
0: Et donc, ces voix aussi, ça vous tenait à cœur de les avoir, ces voix féminines ?
1: Oui, bien sûr, parce que ça aurait été bête de s'en priver, parce que c'est des voix que j'aime. Mm-hmm. Il y a Muriel Badby-Castel, qui est pour moi une grande voix, qui m'a fait le plaisir, l'honneur et l'avantage d'accepter de faire un duo avec moi sur un texte de Jean Rigouste qui s'appelle Terro, et donc que nous chantons ensemble dans le CD numéro 3. Et puis il y a ma fille Sarah Frage, qui chante sur quelques titres avec moi. Et puis il y a aussi des amis qui ont bien voulu faire des chœurs, dont j'aime la voix. Donc il y a Colette Guillem, qui vit à Carbonne, qui est musicienne aussi, qui a un groupe, qui joue très bien de l'accordéon, qui chante très bien. Et puis il y a aussi Monica Pérez Argomanis, qui est une amie, qui vit pas loin, qui vit à Capens, et qui chante aussi. Et voilà, donc je suis très content qu'il y ait ces voix féminines, autrement ça aurait été... un album avec que des hommes, ce qui eût été un peu triste quand même.
0: Merci pour la condition des femmes, c'est gentil. Surtout qu'elles apportent le plus sur certaines chansons, c'est vrai.
1: Ah, oui.
0: Et en plus, elles ont des voix merveilleuses.
1: Oui, elles
0: c'est
1: ont
0: ça
1: une
0: qui
1: très
0: est
1: belle voix. Oui.
0: Qui est à écouter. Oui. Sur le CD 3, il y a deux textes que vous lisez admirablement. Ça aussi, c'était important de les y mettre.
1: Oui, c'était important parce que c'est des textes que j'aime bien, que je voulais faire passer au public. Oui, c'était important de les y mettre. Et puis, sur le CD3, je voulais mettre des choses qui sortaient, qui étaient très différentes en décalage par rapport à ce qu'il y avait dans les deux CD précédents. Et puis aussi, ces deux textes que je dis, c'était aussi un petit défi que je me lançais, hein, de pouvoir dire deux textes comme ça. Alors, il y en a un qui est très court et l'autre beaucoup plus long. Bon, mais apparemment, ça passe bien, les gens en sont ravis.
0: Ah, mais tout à fait, je le confirme. Vous dédiez cet album à la mémoire de votre papa, puisque c'est avec lui que vous avez fait votre toute première chanson.
1: Oui.
0: Ça aussi, c'était important pour vous.
1: Ah ben oui, c'est sûr, parce que, bon, apparemment, quand j'étais plus petit, je me suis identifié à mon père. Si je ne m'étais pas identifié à lui, je n'aurais pas été prendre chez lui ce goût pour la langue occitane, pour l'Occitanie, pour les Espagnes aussi, etc. Et donc oui, c'était important de me situer dans cette filiation-là. Parce que mon goût pour l'Occitan, etc., il t'en veut pas du ciel, quoi. Donc voilà, c'est ce que j'ai gardé de mon père. Donc c'était important de lui rendre ce petit hommage. Voilà.
0: Oui, je comprends. De qui est la jaquette avec cet arbre qui a des racines qu'on voit très bien? Et ensuite, il y a une vraie couronne de pierres précieuses. Est-ce que c'est comme les chansons, précieux? Ou est-ce que c'est un petit peu ce que vous vouliez dans l'image elle-même ou pas?
1: Oui, c'est exactement ce que je voulais. Je voulais un arbre de vie.
0: Oui.
1: Hein, puisque le titre du CD, enfin de l'album, c'est La Vida, qu'on peut lire aussi en espagnol ou en catalan, puisque ça s'écrit La Vida, donc la vie en français. Et je voulais que ce soit un arbre de vie, qu'il y ait à la fois des couleurs sombres et des couleurs plus vives, plus claires. Donc voilà, à l'image de la vie, avec ses heures sombres et ses heures claires. Et effectivement, il y a des fruits qu'on peut prendre pour des bijoux.
0: Oui, c'est ça.
1: Voilà. C'est pour dire la multiplicité, la richesse de la vie, et pour dire que la vie doit triompher de la mort. Et surtout en ce moment, quand on vit des choses effroyables comme ce qui se passe en Ukraine. C'est Didier Mir qui a fait ce bel arbre de vie et qui a fait aussi certaines photos aussi, qui ne sont pas dans l'album parce qu'on n'a pas mis de livret, parce que 50 titres, hein, ça aurait fait un livret énorme,
0: hein, oui.
1: puisqu'on y met aussi les traductions quand
0: et
1: on
0: oui.
1: met les textes en occitan, en espagnol, en catalan, en italien, ben, on y met aussi les traductions. Donc là, on a décidé de mettre les paroles sur le site de l'éditeur, Trobavox. Voilà, et Didier Mir, les photos de Didier Mir, on les a mis sur le site. Voilà, il a fait aussi des belles peintures qui sont à l'intérieur de l'album.
0: D'accord. Où est-ce qu'on peut trouver ce CD?
1: En concert,
0: album, pardon.
1: Hein, à la fin des concerts, c'est là où j'en vends le plus. Hein. Et puis aussi sur le site de l'éditeur, Trobavox, donc je dis comment ça s'écrit, hein, T-R-O-B-A, plus loin, Vox, V-O-X. Donc c'est Vox, c'est du latin, ça veut dire la voix en latin. Hein, donc Trobavox. C'est un petit éditeur de Narbonne, mais c'est un grand éditeur parce qu'il édite beaucoup de belles choses, des choses profondes et des choses qu'on trouve pas dans le showbiz, quoi.
0: Mm-hmm.
1: Donc c'est Gérard Zucchetto, qui est un ami et qui est un grand chanteur, un grand spécialiste des troubadours, qui dirige ça, qui dirige Trobavox. Et on peut trouver les paroles et les traductions donc de mon disque sur le site Trobavox. Et on peut aussi m'écrire sur mon site à moi, ericfrage.com, donc Eric Frage, ericfrage.com. On peut donc m'écrire, me laisser un message pour me dire je veux le disque ou voilà, je voudrais les paroles du disque. Et,
0: oui.
1: Et voilà, et après, moi je réponds et on se débrouille.
0: Et d'ailleurs, on pourra acheter ce CD ce 25 juin à Montbrun.
1: Oui,
0: puisque ça
1: à Montbrun-Bocage.
0: Puisque c'est un concert qui va être à côté de chez nous. Mais aussi, vous allez ailleurs faire des concerts.
1: Ah oui, là, je vais donc à Minorque, comme j'ai dit. Après, il va y avoir d'autres concerts. Oui, au mois d'août, il y a un concert à Foss, à la frontière avec l'État espagnol,
0: oui.
1: Au Val d'Aran. Donc. Et puis, je vais aller aussi à Agde. Je chante aussi à Bazas. Les 16 et 17 juin prochain, dans le cadre du Festival des Nuits Atypiques. Et je vais chanter aussi à Aragon dans l'Aude, un petit village qui s'appelle Aragon dans l'Aude. Je pense que c'est le 21 juin, un mardi soir.
0: Bon, très bien. Et donc le 25 juin à Montbrun, à l'occasion d'ailleurs de la journée festive que propose le foyer rural de Montbrun-Bocage.
1: Oui, il faut saluer Frédéric Souk et toute son équipe qui
0: oui.
1: ont mis au point une belle journée et effectivement il y aura un concert donc le soir à Montbrun avec des enfants des écoles calandrettes de la région, Muret, Pamiers, des classes bilingues je crois de Saint-Lizier qui chanteront accompagnés par moi-même et aussi par Pascal Orespo, musicienne et amie qui est présente sur mon disque d'ailleurs. Et puis, il y aura aussi un groupe féminin de chant polyphonique, dont j'ai oublié le nom, hélas. Et puis, il y aura le retour. retour de Claude Marty. Alors, moi, je chanterai avec Morgan Astruc. On fera un extrait de La Bible juste avant Claude Marty, qui finira la soirée donc avec ses musiciens, qui sera accompagné comme depuis très longtemps par Gérard Pansanel et Pierre Peyras.
0: Oui, un chanteur aussi admirable. Ben, merci beaucoup, Eric Frage. C'est encore un joli album pour
1: merci, Gisèle.
0: Nous faire rêver, peut-être aussi, mais aussi pour nous apaiser quelque part, comme vous le disiez tout à l'heure, pour mettre un petit peu de fleurs dans ce monde cruel qu'on est en train de vivre.
1: Oui.
0: Admirable chanson, et donc merci beaucoup pour ces 3 heures de plaisir, de musique et de chant.
1: Merci. Merci Gisèle.
0: Merci à vous, à bientôt.
1: À bientôt.

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2: Le petit train historique de Toulouse, attention, le président Michel Bouche qu'on va rejoindre dans un instant, il y tient. Alors, Michel Bouche, bonjour.
3: Bonjour Philippe.
2: Le petit train, il est né en 1989 grâce à des passionnés du rail et à bord de trains d'époque, locaux électriques modernes et des machines à vapeur légendaires. Où est-ce qu'on en est en 2026? Quel matériel vous utilisez?
3: Eh bien, en 2026, on utilise principalement sur les lignes électrifiées, bien sûr, les 7200 que nous avons préservées, les deux 7200, dont une a été repeinte en entier l'an dernier, en 2025, donc la 7338, et la 7398, qui attend à livrer peut-être multiservice. Et puis, on a aussi le diesel pour les lignes thermiques, le 66304, et la fameuse locomotive à vapeur qui a été à l'origine, bien entendu, de la création de l'association.
2: Elle est toujours là?
3: Et elle est toujours là, la 1126 est toujours là. D'ailleurs, si je peux profiter d'être à l'antenne, parce que je fais un petit appel, s'il y a des vaporistes intéressés pour venir nous donner un coup de main, c'est avec grand plaisir qu'on les accueillera.
2: Je donnerai le numéro de téléphone et le site, comme ça, ils pourront venir vous voir. Il y a toujours autant de bénévoles. Qui entretient vos trains?
3: Alors, c'est l'équipe de bénévoles, les membres de l'association. Et pour ce qui concerne les organes de sécurité, les organes de roulement, c'est la SNCF. On est obligé de passer par la SNCF pour des raisons de sécurité, bien entendu.
2: Alors, Michel Bouche, vous qui êtes le président du Petit Train historique de Toulouse, vous êtes très fier et vous dites, attention, notre petit train, il est historique, mais c'est un train touristique.
3: Alors, c'est un train touristique, c'est un train historique, puisque la majorité du matériel que nous détenons est classé, d'ailleurs, au patrimoine des monuments historiques.
2: Oui.
3: Il est touristique, puisqu'on veut que ça soit un musée dynamique et non pas un musée statique, puisque tout le matériel qu'on a, on fait en sorte qu'il soit opérationnel sur le système ferré national, ce qui nous permet de faire à peu près une sortie par mois.
2: Alors, justement, opérationnel, sortie, en mai, fais ce qu'il te plaît, c'est bon. Samedi 23 mai, vous êtes à Avignon, au Palais des Papes.
3: Et oui, on va à ce fameux Palais des Papes, le très grand Palais des Papes d'ailleurs, qui est immense. C'est un palais qui a été construit au XIVe siècle. Les papes avaient quitté Rome pendant près de 60 ans pour des raisons politiques. On va visiter ce Palais des Papes. Et bien sûr, on fera un petit crochet par le pont d'Avignon pour aller faire danser les voyageurs dessus.
2: Sur le pont d'Avignon, et vous allez peut-être croiser Mireille Mathieu?
3: Et qui sait, oui, elle est toujours là avec sa sœur.
2: Eh oui, ah ouais.
3: C'est ça.
2: Alors, le mois suivant, samedi 20 juin, le bassin d'Arcachon, les huîtres, mais bon, ça c'est après.
3: Pas les huîtres, oui, bien sûr, puisque spécialement, on fait un arrêt à Gujan-Mestras et on a une cinquantaine de voyageurs qui descendent à Gujan-Mestras pour déguster les huîtres et nous rejoindre ensuite à Arcachon pour repartir le soir.
2: Et le 14 juillet, traditionnellement, hop, tous à Carcassonne pour le grand feu d'artifice de Carca.
3: Voilà, le grand feu d'artifice, le plus grand feu d'artifice du sud de la France avec l'embrasement de la cité médiévale. C'est magnifique.
2: On peut réserver en allant sur contact trainhistorique-toulouse.com.
3: Ça, c'est l'adresse pour avoir des renseignements, pour écrire, contact@trainhistorique-toulouse.com. Sinon, on va réserver directement sur le site qui est www.trainhistorique-toulouse.com.
1: Petite pause dans ces rencontres insolites.

0: Président, tout va bien, il y a toujours autant de fervents voyageurs, vous êtes toujours complet.
1: Il y a 15 jours, on était à 7 pour escale à 7, et on a eu 350 voyageurs, le train était complet.
0: Formidable, plus que la SNCF.
1: Oh, on va pas les concurrencer quand même.
0: On rappelle donc qu'il faut absolument, une fois dans sa vie, aller dans ce train historique qui part de Toulouse, mais vous pouvez très bien partir de Castelnaudary, etc., puisqu'il y a des arrêts dans toutes les gares.
1: Voilà, on s'arrête dans la plupart des gares, et une gare qui n'était pas desservie et qu'on dessert depuis 2 ans maintenant, c'est la gare de La Courte-en-Sourd, qui est très prisée pour son parking, parce que les Toulousains vont se garer à La Courte-en-Sourd, il bénéficie d'un parking gratuit.
0: La Courte-en-Sourd, au nord de Toulouse.
1: Au nord de Toulouse.
0: Merci Michel Bouche et bon voyage.
1: Merci Philippe et à très bientôt.
0: Au revoir.
1: Au revoir.
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1: Aujourd'hui, le 8 mai, nous commémorons l'armistice de 1945. Un 8 mai en 1978, l'ennemi public numéro 1, Jacques Mesrine, s'évadait de façon spectaculaire du quartier de haute sécurité de la prison de la Santé à Paris. La citation du jour, nous la devons à un auteur inconnu. Plus je prends le risque d'être moi-même, plus ma vie devient merveilleuse. Et le dicton de ce 8 mai, à la Saint-Boniface, mes plus vieux nous fait face. Bonne journée.
2: Bonjour à tous, aujourd'hui 8 mai, peut-être jour de congé pour certains. Allez-vous, vous la coulez douce, justement ?
3: Eh bien les béliers, oui, car le soutien de Saturne vous gratifie d'une capacité à voir loin.
2: Taureau, cessez de tout critiquer, vos amis peuvent parfois être blessés par vos paroles.
3: Les Gémeaux, eh bien, vous allez pouvoir souffler un peu. En effet, un problème qui vous tracassait semble résolu.
2: Cancer, soyez à l'heure, car aujourd'hui, votre emploi du temps va être très très chargé.
3: Les Lions, quelque chose ne tourne pas rond. Eh bien, ne faites surtout pas l'autruche.
2: Vierge, vous semez des graines de ce qui deviendra votre futur. Vous ne tarderez pas à récolter, pensez-y.
3: Balance, la conjoncture astrale vous oblige à prendre une décision ou à gérer un conflit.
2: Scorpion, vous obtiendrez de meilleurs résultats avec un dialogue cohérent et vos échanges seront plus constructifs.
3: Vous êtes Sagittaire, et bien voilà une bonne journée. Vous allez dans le sens d'une évolution professionnelle et même personnelle.
2: Capricorne, côté travail, vous êtes au

0: point mort, vous devez faire preuve de sens d'initiative.
1: Les Verseaux, eh bien avec Uranus en soutien, des idées neuves vont émerger.
0: Enfin Poissons, un proche très attentif à vos projets vous aidera à les mettre à exécution très prochainement. Bonne journée à tous, à demain pour un nouvel horoscope.
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1: Astuce pour désodoriser sans polluer. Les zestes d'agrumes, citron, orange, pamplemousse, ne jetez plus leur pelure. Gardez-les pour désodoriser vos placards. Leurs zestes renferment de nombreuses molécules odorantes. Découpez les zestes des agrumes et les enfermez dans une gaze, par exemple. Accrochez le tout à l'endroit que vous souhaitez désodoriser, secouez de temps en temps les zestes et renouvelez dès qu'ils ne sentent plus. Le citron pour désodoriser le micro-ondes. Pour absorber les mauvaises odeurs, laissez la porte ouverte pendant au moins 12 heures, puis versez 3 gouttes d'huile essentielle de citron dans un bol d'eau et faites chauffer pendant 3 minutes dans le micro-ondes. À renouveler aussi souvent que nécessaire. L'arbre à thé et la lavande pour désodoriser les poubelles. Lavez et essuyez la poubelle, versez une goutte d'huile essentielle d'arbre à thé plus une goutte d'huile essentielle de lavande sur un morceau de coton et le posez au fond de la poubelle, à renouveler dès que les mauvaises odeurs reviennent. La menthe pour désodoriser les chaussures. L'huile essentielle de menthe poivrée donne un parfum agréable et diminue les bactéries responsables des odeurs. Vaporisez quelques gouttes d'huile essentielle de menthe poivrée sur les semelles intérieures en fin de journée ou saupoudrez l'intérieur des chaussures avec du talc contenant 10% d'huile essentielle de menthe avant de les porter. Pour désodoriser le réfrigérateur, c'est le bicarbonate. Remède de grand-mère efficace pour désinfecter, récurer ou encore assainir. Le bicarbonate de soude peut aussi désodoriser efficacement le réfrigérateur. Versez 100 g de bicarbonate de soude sur une coupelle et la déposez dans un coin du réfrigérateur. Renouvelez dès que les mauvaises odeurs reviennent. Le bicarbonate peut aussi désodoriser le congélateur ou encore la planche à découper. Il suffit de le laisser poser 15 minutes et de rincer à l'eau tiède. Enfin, pour une bonne odeur de frais dans la maison, optez pour les huiles essentielles de pin maritime, de sapin et d'eucalyptus radiés. Mélangez les huiles essentielles dans une soucoupe, placez près d'une source de chaleur, sur un coton, un cube de bois, des pierres poreuses ou utilisez un diffuseur électrique.
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1: Il est midi. 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
4: Bonjour et bienvenue, 10h TU midi ici à Paris, le journal sur RFI.
5: Gilles Moreau.
4: Le climat se réchauffe entre Paris et Alger après une longue brouille diplomatique. Alors que l'ambassadeur de France à Alger retrouve son poste, la ministre déléguée aux armées se rend sur place aujourd'hui. La Russie et l'Ukraine s'accusent mutuellement de ne pas respecter le cessez-le-feu décrété par Moscou pour les commémorations du 9 mai. Demain, le traditionnel défilé sur la place Rouge à Moscou s'annonce très sobre. À Paris, Emmanuel Macron a déposé ce matin une gerbe devant la statue du général de Gaulle avant de présider la traditionnelle cérémonie place de l'Étoile. Au Royaume-Uni, lendemain d'élections locales, elles ont, comme prévu, tourné à la déroute pour le parti travailliste de Keir Starmer. Pour commencer ces nouveaux signes de dégel après pratiquement 2 années de crise diplomatique entre Paris et Alger, Alice Ruffo, ministre française déléguée aux armées et aux anciens combattants, est aujourd'hui en Algérie à la demande d'Emmanuel Macron, officiellement pour commémorer les massacres de Sétif. Amélie Tullé, bonjour.
6: Bonjour Gilles, bonjour à tous.
4: La ministre, Amélie, n'est pas seule. Il y a avec elle l'ambassadeur Stéphane Romaté qui donc fait son retour en Algérie.
6: Et reprendra ses activités selon l'Élysée après plus d'un an d'absence pour travailler sur tous les aspects de la coopération bilatérale, dit Paris, avec une attention prioritaire au retour en France de Christophe Glaize, ce journaliste de 37 ans, arrêté en Kabylie en mai 2024, condamné à 7 ans de prison pour apologie du terrorisme et qui a retiré, on l'a appris cette semaine, son pourvoi en cassation pour laisser la porte ouverte à une grâce du président Tebboune. L'ambassadeur de France, Stéphane Romaté, rappelé à Paris en avril 2025, est donc de retour en Algérie, arrivé ce matin avec la ministre Alice Ruffo à Sétif, théâtre d'une répression meurtrière menée par l'armée française à partir du 8 mai 45 et qui s'est étendue à d'autres villes, répression pour laquelle, on le rappelle, il n'y a pas un bilan officiel communément admis par Paris et Alger. Avec cette visite, l'Élysée dit vouloir montrer sa volonté de traiter les relations entre les deux pays avec honnêteté. C'est le deuxième voyage d'un membre du gouvernement français en moins de 3 mois, étape donc d'un réchauffement après 2 années de tensions déclenchées par le soutien apporté par Paris en 2024 au plan d'autonomie sous souveraineté marocaine du Sahara occidental.
4: Amélie Tullé de la rédaction Afrique, merci. J'ajoute la réaction de l'association Reporters sans frontières. Elle salue cette visite ministérielle, de même que le retour de l'ambassadeur de France à Alger, RSF, qui, bien sûr, soutient le journaliste français Christophe Glaize. Officiellement, le cessez-le-feu est toujours en vigueur au Moyen-Orient, mais dans les faits, on assiste toujours à des échanges de frappes entre Américains et Iraniens. Hier, les premiers ont ciblé des installations militaires iraniennes, alors que plusieurs de leurs navires ont été attaqués dans le détroit d'Ormuz. Et ce matin, la défense aérienne des Émirats Arabes Unis a été activée pour contrer des frappes venues, semble-t-il, d'Iran. En ces temps de flambée des prix des hydrocarbures, le gouvernement français a trouvé une solution pour réduire la facture. Le ministère des Finances a demandé aux administrations d'adapter le travail des agents publics. Sa circulaire propose ainsi un recours accru au télétravail ou bien encore la limitation des déplacements professionnels. Les précisions d'Aurélien Devernois.
7: Adieu séminaire ou réunion en extérieur, bienvenue aux visioconférences depuis son domicile. Car les fonctionnaires français, dont les salaires sont moins élevés que dans le secteur privé, subissent de plein fouet la hausse des prix des carburants, tout comme d'ailleurs leur employeur, l'État. Une initiative qui peut marcher, selon l'économiste Benjamin Coria, cofondateur de la revue En Commun, mais jusqu'à un certain point.
8: Les enseignants, ils peuvent pas faire du télétravail. Et encore, pendant le Covid, on a vu et des enseignements et des corrections de travaux, etc., se faire en télétravail. Alors évidemment, c'est pas l'idéal du tout.
7: Depuis le début de la crise, les initiatives se multiplient à l'image de cette proposition venue de Grande-Bretagne. L'Institut de recherche pour les politiques publiques recommande une baisse de 15 km/h des vitesses autorisées sur les routes pour une réduction de consommation pouvant atteindre les 20%.
8: C'est des mesures qui sont très impopulaires, hein, mais qui sont sont efficaces non seulement en termes de consommation d'énergie, mais aussi en termes de sécurité des personnes. Hein. Je pense que la crise énergétique va forcer les États à penser ces politiques malgré leur caractère impopulaire.
7: Des mesures qui, selon Benjamin Coria, n'exonèrent pas les États de réformes structurelles, notamment l'électrification massive des industries et des transports, afin de s'éviter des crises des hydrocarbures qui tentent à se multiplier.
4: Aurélien Devernoy, au Royaume-Uni, lendemain d'élections locales. Comme prévu, elles ont tourné à la déroute pour le parti travailliste de Keir Starmer qui a réagi ce matin. S'il refuse de démissionner, le Premier ministre déclare assumer la responsabilité de ses résultats, je cite, douloureux. Les premières tendances montrent une perte de nombreux sièges pour son parti, le Labour, ainsi qu'une forte poussée de réformes UK, le parti anti-immigration. Nous sommes là pour longtemps, a réagi son chef Nigel Farage. La Russie et l'Ukraine s'accusent mutuellement de ne pas respecter le cessez-le-feu unilatéral de Moscou, entré en vigueur pour les commémorations du 9 mai. Chacun dénonce des attaques de drones. L'une d'elles a déclenché un important feu de forêt dans la zone interdite de Tchernobyl dans le nord de l'Ukraine. Les autorités locales assurent qu'aucune hausse de radioactivité n'a été détectée. C'est dans ce contexte que se tiendront demain samedi sur la place Rouge les célébrations du 81e anniversaire de la victoire sur l'Allemagne nazie. Cérémonie fastueuse l'an passé. Elle s'annonce beaucoup plus sobre cette année. Pas de missiles ni de chars au programme et une liste d'invités très modeste. Anissa El Jabri.
0: Pas de dirigeants de pays d'Asie centrale sur la place Rouge ce samedi et ni le Premier ministre arménien ni le Premier ministre slovaque n'assisteront au défilé. Nicole Pachinian assure avoir prévenu Vladimir Poutine dès le mois d'avril quand il s'est rendu à Moscou. Il sera en campagne électorale, une campagne où il joue la carte du rapprochement avec les Européens. Quant à Robert Fico, qui avait été reçu par le chef de l'État russe l'année dernière, il fera profil bas et a fait savoir qu'il rencontrerait aussi Vladimir Poutine, mais brièvement. Ils seront au total 7 dirigeants étrangers cette année, selon le Kremlin. Et encore, la Russie y inclut les dirigeants d'Abkhazie et d'Ossétie du Sud. Ce sont deux territoires pris à la Géorgie lors de la guerre éclair de 2008 qui sont non reconnus internationalement. C'est donc moins qu'en 2023 et 2024, mais toujours plus qu'en 2022. Dans la foulée de l'envoi de soldats russes en Ukraine, cette année-là, aucun dirigeant étranger n'était présent. Le Kremlin avait assuré d'avoir lancé aucune invitation. Anissa El Jabri, Moscou, RFI.
4: En ce 8 mai, jour férié en France, les anciens alliés célèbrent l'anniversaire de la victoire de 1945 sur l'Allemagne nazie. Ce matin à Paris, Emmanuel Macron a déposé une gerbe devant la statue du général de Gaulle avant de présider la traditionnelle cérémonie Place de l'Étoile. Le foyer d'antivirus qui a causé la mort de 3 passagers d'un navire dans l'Atlantique. Ce foyer devrait rester limité si les mesures de santé publique sont mises en œuvre. C'est le dernier avis rendu public par l'OMS, l'Organisation mondiale de la santé, qui n'écarte pas de nouveaux cas. Le navire fait route actuellement vers l'archipel espagnol des Canaries où il est attendu dimanche. L'évacuation des quelques 150 passagers et membres d'équipage est prévue en début de semaine prochaine. Le secrétaire d'État Marco Rubio poursuit sa visite officielle de 2 jours en Italie. Après avoir été reçu hier par le pape, il rencontre aujourd'hui la présidente du Conseil, Giorgia Meloni. Une explication devrait s'imposer. Donald Trump a vivement critiqué Rome, pourtant l'un de ses principaux alliés en Europe, pour avoir refusé de s'impliquer dans la guerre en Iran. Dans l'actualité économique, les derniers résultats de Toyota, premier constructeur automobile mondial, son bénéfice net plonge de près de 20% sur l'exercice 2025-2026, en raison notamment des droits de douane américains. Une page cinéma maintenant, avec parmi les nouveautés de la semaine sur grand écran en France, le film C'est quoi l'amour, film de Fabien Gorgeard. Son point de départ, comment faire annuler son mariage à l'église pour en contracter un nouveau, avec dans les rôles principaux de cette comédie Laure Calamy et Vincent Macaigne. Elisabeth Le Quéré.
5: Quand on s'est marié comme ça. Vous étiez beaux tous les deux. Et quand on s'est séparé comme ça.
9: Fred veut épouser sa nouvelle compagne devant Dieu. Problème, aux yeux de l'église, il est toujours marié avec Marguerite, son ex. Il lui demande donc d'entamer une procédure de nullité matrimoniale. Une simple formalité, pense-t-il.
10: Je dois signer quoi ?
9: Sauf que l'église catholique ne plaisante pas vraiment avec ces choses-là. Enquête sur l'intimité du couple, la sexualité, le consentement, tout y passe.
5: Qu'est-ce que tu fous avec une ultra-catho, toi ?
9: Fabien Gorgeard.
11: J'avais envie qu'on soit surpris
10: par le fait que finalement le film puisse nous toucher, nous émouvoir, un peu comme ce qui arrive à Marguerite de manière complètement inattendue, quoi. On part sur presque une farce, parce qu'elle se retrouve à devoir parler de sa sexualité devant un prêtre, et puis quelques scènes plus loin, évidemment, il y a le vertige de ce qu'on a vécu qui nous remonte à la surface, quoi.
9: Car soudain, le passé ressurgit, à l'image de cette vieille cassette de mariage retrouvée au fond d'un placard. C'est quoi l'amour ne répond pas vraiment à la question de son titre, mais le film prouve avec tendresse et ironie que l'amour ne peut pas vraiment s'annuler.
4: Elisabeth Le Guay.
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13: Bonjour à toutes et tous. Ce week-end 8 mai est marqué par le vent d'automne et quelques passages pluvieux dans une douceur de saison. Aujourd'hui, vendredi 8 mai, le début de journée est bien ensoleillé, puis progressivement, des nuages remontent d'Espagne et masquent le soleil dans le courant de l'après-midi et en soirée. Des averses, formées sur les Pyrénées, remontent vers le nord et elles vont donner un peu de pluie avant la nuit. Le vent d'automne est soutenu avec des rafales à 50 km/h. Il faiblit en soirée. Les températures sont en hausse. Avec ce vent de sud, il fait 22 degrés à Riom, Noé et Haute-Rive, 21 degrés à Arbas et Saint-Girons. Samedi 9 mai, le vent d'automne domine cette journée. Il souffle avec des rafales jusqu'à 60 km/h du Lauragais jusqu'au coteau du Savès. Le ciel est voilé par des nuages d'altitude qui débordent d'Espagne, à l'avant d'une zone pluvieuse qui va traverser toute notre région en soirée et la nuit suivante. Les pluies attendues sont faibles, de l'ordre de 2 à 4 mm. Les températures n'évoluent pas, elles sont supérieures à 20 degrés, avec 22 à 23 degrés sur le Volvestre et le Comminges, où le vent est plus faible. Dimanche 10 mai. Après les pluies de la nuit, le ciel est partagé entre nuages et éclaircies. Une nouvelle évolution orageuse formée sur les Pyrénées débute en début d'après-midi. Elle va s'étendre vers le nord en soirée. Des pluies et des averses se produisent localement. Le vent est orienté au secteur sud-est le matin. Il tourne au secteur ouest avec l'arrivée des pluies orageuses dès le début de l'après-midi. Les températures sont stationnaires avec 22 à 24 degrés en tout début d'après-midi. Bonne journée à toutes et tous et bon week-end à toutes et tous.
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14: Bonjour à toutes et à tous. Dans le dernier numéro du Petit Journal Édition Haute-Garonne, retrouvez l'actualité près de chez vous. En une, c'était l'apocalypse. Lundi 4 mai, un fort épisode orageux a touché le sud du département. Parmi les communes les plus touchées, Cazères, qui a subi une importante chute de grêlons. Également une, découvrez les Pyrénées comme vous ne l'avez jamais vu à travers un documentaire signé Fabrice Launay. À Rieux-Volvestre, le succès du Pape au Gail, 3 jours de fête et de tradition. La compagnie du Pape au Gail avait préparé avec soin les animations, les flèches et les costumes. Découvrez tout cela en images. Et pour les événements à ne pas manquer, à Aurignac, un super vide dressing de la cafetière, et à Saint-Gaudens, un festival folklorique ce vendredi. 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Très bonne journée.

0: C'est Cisco Margena qui est avec nous sur Radio Galaxy. Bonjour.
1: Bonjour.
0: Vous êtes clown de profession, mais également pédagogue clown. C'est bien comme ça que l'on dit ?
1: Si, c'est comme ça.
0: Alors, c'est assez intriguant. On est ravis de vous recevoir aujourd'hui pour nous parler de ce premier stage résidentiel de clown qui se tiendra du 14 au 17 mai à l'abbaye du Désert qui se trouve à Bellegarde-Sainte-Marie, en Haute-Garonne, à côté de l'île Jourdain. Et c'est un stage qui est intitulé « Clown Pamento ». Alors, explication, de quoi s'agit-il, « Clown Pamento » ?
1: Bon, le clumpamento s'agit d'un stage de clown. La particularité, c'est que c'est résidentiel. Donc, pendant 4 jours, on va se retrouver avec un groupe de 16 personnes. Et voilà, en train de jouer pour lâcher prise et pour pouvoir se connecter de notre côté plus authentique.
0: Il faut tout de même préciser que le stage s'est déjà déroulé 10 fois au Chili, 1 fois en Australie. Et là, c'est la première fois qu'il se tient en France du 14 au 17 mai à Bellegarde-Sainte-Marie. Pourquoi le choix de ce village ?
1: En fait, c'est pas le village qui l'a choisi, c'est j'ai cherché un bel endroit pour pouvoir faire les stages résidentiels. Donc, on a besoin d'un espace tranquille, avec de la structure, infrastructure pour pouvoir préparer de manger, pour pouvoir dormir. Mm-hmm. Et voilà, là, c'est un endroit qui réunit tout ça. Ils vont nous faire à manger. Voilà.
0: On a l'hébergement, tout compris sur place. Hein.
1: Oui, c'est ça. On sera avec, dans des chambres de 2-3 personnes. Et voilà, on va travailler toute la journée.
0: Alors aujourd'hui, est-ce qu'on peut définir ce qu'est un clown exactement ? On a tous une idée en tête, mais vous qui en avez fait votre profession, est-ce que votre approche du clown est différente de celle qu'on pourrait avoir ?
1: C'est ce qu'on connaît à notre mémoire collective. Un clown, c'est quelqu'un qui nous fait rire. Mais mon approche, c'est pas que de faire rire qu'il s'agit, c'est d'émotionner, c'est de faire de la poésie. Bah, en principe, c'est de faire rire, oui, mais pas à n'importe quel prix.
0: Le clown peut toucher des émotions plus profondes.
1: Ouais, c'est ça. Le clown, c'est un navigateur des émotions et il touche toutes les émotions.
0: Alors, on va essayer de vous présenter ce stage Clown Pamento. Ça se déroule sur 4 jours en immersion. Qu'est-ce que ce format permet-il de plus qu'un simple atelier ponctuel ?
1: Pour moi, c'est que le fait d'être 4 jours en résidence, bah, on arrive que les groupes ils se connaissent plus, que ça fait qu'on est plus en confiance, on se sent plus à l'aise. C'est important les groupes, c'est important les autres, parce qu'en fait, les clowns seuls, ils n'existent pas. S'il n'y a pas un public, s'il n'y a pas le monde, s'il n'y a pas un groupe, s'il n'y a pas un autre, les clowns, ils n'existent pas. Il est là pour les autres.
0: Vous me disiez tout à l'heure qu'on a tous un clown à l'intérieur de nous. Et là, l'objectif, ça va être de faire ressortir ce clown, justement.
1: Ouais, surtout de pouvoir rentrer dans l'énergie ludique qui nous donne les jeux. Jouer comme quand on était des enfants. Pas d'être enfantin, mais si toucher cette énergie de jeu, de jouer, de s'amuser. On cherche pas à être gagnant, on cherche juste de s'amuser, quoi, de partager la joie d'être ensemble.
0: S'amuser, pas se prendre la tête, on est là pour se détendre et vraiment passer un bon moment tous ensemble. Est-ce que le but final de ce stage, c'est pour jouer dans un cirque, est-ce que c'est pour faire des représentations en public, que ce soit dans la rue ou pour des anniversaires, par exemple? C'est quoi le but final?
1: Bah non, le but c'est pas ça, parce que pour jouer dans un cirque, dans la rue, pour devenir clown professionnel, il faut beaucoup travailler, c'est un métier qu'il y a beaucoup de travail derrière. Là c'est juste pour sentir un peu les parfums du clown dans ce sens-là, du jeu, de se sentir comme des enfants. Parce que le clown, il a ce côté comme les enfants, ce côté curieux, ce côté malin. Des fois, on me demande, est-ce que vous faites des stages pour enfants ? Je dis, non, les enfants, ils sont déjà des clowns. Et c'est à fur et à mesure qu'on grandit qu'on perd cette habilité de jouer, d'être authentique. Voilà, on les perd.
0: Est-ce qu'il faut déjà avoir une expérience théâtrale ou de scène ?
1: Et non. Des fois, il y a des gens qui ont fait déjà des stages. Des fois, il y a même des clowns. On n'a pas besoin d'avoir d'expérience. Même si les gens qui viennent, ils n'ont pas d'expérience, c'est presque meilleur parce que ils sont plus, je sais pas, vierges, je sais pas comment on dit. Ils sont plus éponges.
0: Plus éponges.
1: Ouais, ouais, ouais.
0: Et c'est ouvert à tous à partir de 18 ans.
1: Oui, c'est ça. Ouais.
0: Alors, ça se passe du 14 au 17 mai à l'abbaye du désert à Bellegarde-Sainte-Marie, en Haute-Garonne. Comment ça va se dérouler très exactement et quelles sont les différentes étapes pour les participants?
1: D'abord, c'est se connaître un peu, briser la glace quand on rentre dans un groupe qu'on ne connaît pas. Mais là, il s'agit justement de lâcher prise et on n'est là pas pour être jugé, pas pour faire les choses bien. L'erreur, ça fait partie du clown. Après, à travers le jeu, on lâche prise, on prend la confiance. Ça, c'est normal le deuxième jour. À la fin du deuxième jour, on est déjà très emballé à jouer. On fait que jouer, même quand on va manger, même quand on mange. Tout est un jeu. Et après, chacun, il choisit un nez rouge, la masque la plus petite du monde, comme outil pédagogique. Et ce nez rouge, il nous permet... C'est comme s'il nous donnait la permission d'agir, comme si personne ne nous regardait, tu vois.
0: Ça fait partie des questions que j'allais vous demander. Tous les participants auront bien son nez rouge, Cisco, hein?
1: Si, c'est ça.
0: Très important.
1: Chaque participant, il aura son nez rouge qu'il va partir avec. C'est sûr qu'il y aura des gens qui vont continuer, peut-être des autres stages, peut-être... de mettre avec ses enfants. Il y a des gens peut-être qui vont les garder et jamais ils vont l'utiliser. Mais normalement, les clowns, c'est un univers, c'est une chose qui normalement touche.
0: Et alors justement, dans vos méthodes pédagogiques, vous vous appuyez notamment sur la méthode « clown toi-même ». Est-ce que vous pouvez nous expliquer de quoi il s'agit?
1: Oui, « clown toi-même », c'est « toi-même clown ». C'est un peu dans l'idée que nous tous, on a notre propre clown. Clown toi-même, je crois aussi qu'en France, ça existe, clown toi-même. Alors, voilà, ça faisait un joli jeu de mots, et voilà, clown toi-même.
0: Clown toi-même, tout simplement. On va rappeler que le stage Clown Pamanto se déroule du 14 au 17 mai à l'abbaye du désert dans le village de Bellegarde-Sainte-Marie, en Haute-Garonne. On va préciser que le stage est complet, mais il y a une liste d'attente qui est ouverte. Hein.
1: Oui, oui, c'est ça. Même si c'est complet, si vous voulez nous téléphoner ou vous voulez vous inscrire, comme ça on aura votre contact pour les prochains stages, les prochains campamento. Les clowns, c'est une grande famille. Il y a pas mal de pédagogues clowns, il y a pas mal des associations clowns, de plus en plus, c'est une façon de voir la vie un peu plus pétillante, un peu plus positive.
0: Et en plus, on l'a dit tout à l'heure, la pension complète pour ces 4 jours est prise en compte. Donc c'est le stage Clown Pamanto qui se tient du 14 au 17 mai à l'abbaye du désert dans le village de Bellegarde-Sainte-Marie en Haute-Garonne. 4 jours qui nous promet un véritable retour aux récréations de notre enfance. Pour plus de renseignements, vous avez un site internet qui est clownpamanto.com et c'est Cisco Margena qui est l'organisateur et qui est pédagogue de clown. Merci à vous.
1: Merci, merci à toi.
0: Et on vous dit à très vite.
1: Ok, merci.

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0: vos offres d'emploi sur Radio Galaxie, la radio du Sud Toulousain. La communauté de communes du Volvestre recrute un coordonnateur collecte et déchetterie. Vous aurez en charge d'encadrer, de coordonner et d'animer l'ensemble de l'activité exploitation qui comprend la collecte, les deux déchetteries, le quai de transfert et la distribution des bacs et composteurs. Vous contribuerez également au pilotage administratif du service. Le permis B est obligatoire pour candidater. Vous envoyez votre CV et lettre de motivation par mail à contact@cc-volvestre.fr. Et pour plus de renseignements, vous allez sur le site internet volvestre.fr dans l'onglet recrutement. Plusieurs offres sont à pourvoir avec l'agence d'emploi Au Boulot de Caser qui recrute en ce moment. Tout d'abord un assistant mobilité RH sur le secteur de Salis-du-Salat. Un moniteur d'éducateur au sein d'un foyer de vie, c'est également sur le secteur de Salis-du-Salat. À Saint-Gaudens, on recherche des aides-soignants pour un CDI ou pour du remplacement en intérim. Et puis on recherche aussi des infirmiers diplômés d'État sur le secteur entre Saint-Gaudens et Rieux-Volvestre. C'est l'agence Au Boulot qui recrute en ce moment. Pour plus de renseignements, vous allez sur le site internet au-boulot.com.
1: Et si vous aussi vous cherchez un emploi ou que vous avez un emploi à proposer, envoyez-nous vos annonces en allant sur notre site internet radiogalaxie31.com, rubrique annoncer. C'est avec grand plaisir que nous les diffuserons. Merci de votre fidélité. Je vous dis à très vite.

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0: L'agenda du week-end sur Radio Galaxy du 9 et 10 mai avec Lola et Alexis. Bonjour à vous.
1: Salut Lorient.
2: Salut Lorient.
0: Le festival Le Bruit du Chicken revient à Carbonne avec une édition 100% locale et festive. Alexis.
3: Et oui, Coco et Rico Lorient, du vendredi 8 au samedi 9 mai, le festival Le Bruit du Chicken de l'Assaut épicé et Bruit du Papier se déroule au complexe du Bois de Castres à Carbonne. Au programme, soirée rock alternatif ce vendredi à 18h, billetterie en ligne sur helloassaut.com pour un tarif de 15€. Et samedi, animation de 14h à 19h, suivi des concerts à prix libre à partir de 19h. Buvette et food truck sur place, plus de renseignements sur le site internet ville-carbonne.fr dans l'onglet agenda pour le festival Le Bruit du Chicken au complexe du Bois de Castres à Carbonne ce vendredi 8 et samedi 9 mai.
2: Et on change complètement d'ambiance. Ce samedi 9 mai, de 10h à 11h à la médiathèque d'Auterive, un atelier à destination des parents. Moins d'écran, plus de jeux. Le docteur Anaïs Bredoncio vous donnera des astuces pour aider votre enfant à limiter les écrans. Le but, apprendre le jeu en famille, le plaisir de jouer ensemble et favoriser l'échange entre parents, sans jugement, dans le respect et la bienveillance. Alors n'hésitez pas, ce samedi, de 10h à 11h à la médiathèque d'Auterive. Inscriptions et renseignements sur le site de la médiathèque.
0: Et en ce début du mois de mai, c'est la 6e édition de l'événement Mai à vélo qui revient du 9 au 30 mai avec l'association Vélo 107 à Carbonne qui vous propose un programme riche, festif et ouvert à tous pour se remettre en selle et redécouvrir le plaisir de se déplacer à vélo. Au programme, spectacle, vélo-bus, balade, atelier réparation, mais aussi projection et concerts vous attendent pour cette 6e édition de Mai à vélo. Du côté de Carbonne, vous retrouverez le programme détaillé sur le site internet ville-carbonne.fr. On prend un peu de hauteur avec le meeting aérien Air Expo ce samedi 9 mai sur l'aérodrome de Mur-et-Lerme. Il s'agit du plus grand meeting aérien du Sud-Ouest, troisième plus grand meeting de France, organisé par les étudiants des écoles de l'ENAC et de l'ISA et Supaéro. Au programme, de nombreuses démonstrations aériennes, des expositions d'appareils au sol et de nombreux stands vous attendent pour ce 40e meeting aérien Air Expo samedi sur l'aérodrome de Mur-et-Lerme.
3: Pour clôturer la saison, C'est Nous Productions organise The End ce samedi 9 mai à 20h au Bord-sur-Arize. Avec les élèves de théâtre d'improvisation, chaque groupe présentera sa propre proposition de spectacle, fruit de leur imagination et de leur énergie collective. 1h30 de spectacle avec des pauses pour souffler entre deux éclats de rire, buvette et restauration sur place. Les réservations se font sur le site internet cnousproductions.fr pour le spectacle The End au Centre culturel des Bord-sur-Arize ce samedi à 20h.
2: Et pour nos amateurs d'électro et de musique du monde, retrouvez le trio de Guillaume Lopez avec leur concert-spectacle Per que pas. Guillaume chante en occitan et en espagnol, accompagné d'Étienne au clavier et Simon aux percussions. L'entrée est entre 6 et 12€, billetterie en ligne ou contactez la MJC de l'Île Jourdain. Le trio de Guillaume Lopez a retrouvé ce samedi 9 mai à 20h30 à la MJC La Maison de l'Île Jourdain.
0: Mais quel accent Lola, refais-nous un petit Per que pas.
2: Per que pas.
0: Magnifique. C'est un incontournable du printemps, la foire bio et terroir d'Arbas se tiendra ce dimanche 10 mai sur le thème de l'alimentation vivante. C'est organisé par l'association La Sève avec au programme marché de producteurs, marché de plants, des tables rondes, des expositions et de nombreuses animations et associations vous attendent pour cette foire bio et terroir ce dimanche 10 mai de 9h30 à 18h. C'est à Arbas qu'il faut se rendre avec une entrée libre, buvette et restauration sur place.
3: À Saint-Élix-le-Château, l'association Racines Créatives vous invite à venir découvrir le travail des créateurs et d'artisans locaux ce dimanche 10 mai. Des créations diverses, bijoux, coutures, illustrations, objets en bois, mais aussi des productions locales culinaires telles que le miel, fromage de chèvre, cookies et autres mets à découvrir sur place. Et l'association proposera aussi une tombola pour tenter de gagner un des nombreux lots, restauration et buvette sur place. Pour le marché des créateurs au foyer rural de Saint-Élix-le-Château ce dimanche 10 mai.
0: Je crois que tu as donné fin Lola.
3: Oui, bien sûr.
2: Tout à fait.
3: C'est le fromage de chèvre, ça.
0: On va pas se mentir. Et à Rieux-Volvestre, c'est un loto solidaire organisé par l'épicerie solidaire L'Escale Sud Toulousain qui se tiendra ce dimanche 10 mai. Rendez-vous dès 14h30 à la salle polyvalente du Marfaux avec plus de 2000€ de lots à remporter. Ouverture des portes à 13h ce dimanche. Loto solidaire à la salle polyvalente de Rieux-Volvestre.
2: Et pour nos amateurs de photographie, ne loupez pas l'exposition de Léo Térejol, l'aube d'un jeune Rivois, à découvrir en ce moment et jusqu'au 29 mai à la galerie municipale de Rieux-Volvestre. Elle marque le début de son parcours à travers ses trois premières années de pratique. Cette exposition retrace certains de ses plus beaux souvenirs et incite à découvrir ses débuts de photographe. à retrouver dès maintenant à la galerie municipale de Rieux-Volvestre jusqu'au 29 mai. Et pour ceux qui préféreraient le pinceau à l'appareil photo, découvrez les peintures, dessins et aussi sculptures de Pierre Otété, exposées à la mairie de Marquefave, peintre du dimanche, artiste touche-à-tout, dilettant inspiré par la nature. Cette exposition est à son image, des peintures dont se dégage une atmosphère apaisante et bienheureuse. L'exposition des œuvres de Pierre Otété à découvrir jusqu'au 29 mai à la salle du conseil municipal à la mairie de Marquefave.
0: Les vies de grenier de ce week-end, tout d'abord ce vendredi 8 mai, vous pouvez vous rendre à celui de Domazan-sur-Arize sur le Champ de Mars. À Caserre également, méga vie de grenier avec plus de 200 exposants attendus ce vendredi 8. Samedi 9, vie de grenier à Longage et ce dimanche, rendez-vous à Fonsorbe et Labarthe-sur-Lèze. Merci à vous Lola et Alexis.
3: Merci à toi Lorient.
2: Merci Lorient.
0: L'agenda du week-end, ça continue dans quelques minutes avec les offices de tourisme du Volvestre et de Cœur de Garonne. Ce sera juste après cette pause musicale sur Radio Galaxie.

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2: L'Office de tourisme intercommunal du Volvestre vous présente ses idées de sortie pour ce week-end.
3: Retrouvez l'agenda complet sur notre site internet tourisme-volvestre.fr ou sur notre page Facebook chaque jeudi soir.
2: Pour commencer le week-end, venez chiner et partager un moment convivial au vide-grenier de Longage ce samedi de 9h à 18h. Le vide-grenier est proposé par l'association des parents d'élèves du GAPE de Longage. Pour rappel, rendez-vous à l'esplanade du Rabais à Longage de 9h à 18h.
3: Samedi, c'est la dernière journée du festival de musique Le Bruit du Chicken au Bois de Castres à Carbonne. Plongez dans une ambiance conviviale et énergique à partir de 14h avec de nombreuses animations en participation libre. Au programme notamment, spectacle freestyle, marché de créateurs, expositions, défilés de mobilettes et de nombreux concerts vous y attendent. C'est ce samedi à partir de 14h au Bois de Castres à Carbonne.
2: Dans le cadre de Mai à vélo, événement national, rendez-vous également au Bois de Castres à Carbonne pour un atelier de réparation vélo, une vente de vélos de seconde main et une initiation au BMX en collaboration avec le festival Le Bruit du Chicken. Rendez-vous sur le pump track du Bois de Castres de 14h à 17h.
3: Et pour terminer le samedi en musique, rendez-vous au café associatif de Montesquieu-Volvestre à 18h30 pour un concert Bossa Nova avec Alfredo Buendia et une participation libre. Pour rappel, c'est ce samedi à 18h30 au café associatif de Montesquieu-Volvestre.
2: Pour rappel, l'agenda complet est à retrouver sur notre site internet tourisme-volvestre.fr ou sur notre page Facebook chaque jeudi soir.
3: Passez un bon week-end en Volvestre!
4: Bonjour à toutes et à tous, ici Virginie de l'Office de Tourisme Cœur de Garonne. Vous cherchez des idées de sorties pour les prochains jours? Voici une sélection à ne pas manquer. Tous les vendredis soirs, soirée et jeux de société au Albarillo à Caser. Et tous les samedis après-midi, jeux de société à la Bulle en Voie qui se trouve à Martre-Tolosane. Samedi 9 mai, bal musette à Riom, ambiance rétro au rendez-vous avec l'orchestre Cédric Bergogneau à la Halle des Marchands. Au programme, accordéon, danse et bonne humeur garantie. Entrée 11 euros, billetterie sur place. À vos chaussures de danse. Ensuite, le festival Enfin Livre qui dure du 4 au 10 mai 2026 à Caser. Rencontre d'auteurs, lecture et spectacle, animation autour du livre et de la création. Un événement culturel incontournable du territoire. Le musée de la faïence fête ses 20 ans. Expo, événement, animation. Pour l'ouverture de sa saison 2026, le Grand Presbytère qui se trouve à Martre-Tolosane vous invite à découvrir l'exposition Variations sur une même sphère. Cette expo collective réunit plusieurs artistes contemporains autour d'un même fil conducteur, la matière, le mouvement et les liens entre les œuvres. Aux côtés de Xavier Roussel, les artistes Stéphanie Saint-Martin, Marc Messana et Sophie Saint-Martin proposent des créations singulières mêlant sculpture, matériaux recyclés et travail du bois local. Une immersion artistique sensible et contemporaine à découvrir dans le cadre unique du Grand Presbytère à Martre. Et voilà pour cette semaine en Cœur de Garonne. Vous organisez un événement Cœur de Garonne, pensez à nous le transmettre. Toutes les infos sur tourismecoeurdegaronne.com et sur nos réseaux sociaux. Très belle sortie à toutes et à tous et à très bientôt en Cœur de Garonne.
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Chères auditrices, chers auditeurs, bonjour et bienvenue dans À l'expression. Car je me prénomme Alex et ma mission est de vous aider à employer à bon escient les expressions françaises que nous utilisons tous régulièrement, sans parfois en connaître ou le sens ou l'origine. Ainsi, peut-être grâce à cette rubrique À l'expression, vous allez pouvoir briller en société ou pourquoi pas au dîner ce soir. Aujourd'hui, nous allons nous pencher sur l'expression « toucher du bois ». Pour éloigner le mauvais sort, il convient de toucher du bois. Mais, au fait, pourquoi du bois et pas autre chose ? À l'expression va vous éclairer sans jeu de mots. On l'a tous dit un jour ou l'autre, que ce soit dans la crainte d'un désastre ou dans l'espoir d'une happy end. Mais demandez à vos amis qui c'est pourquoi on touche du bois. Pas grand monde, vous verrez. Et d'ailleurs, pourquoi le bois et pas le fer? Ou la pierre? Ou le plastique? Eh bien, il fut un temps où tout cela avait un sens. Pour cela, il faut remonter jusqu'à un demi-millénaire avant Jésus-Christ, à peu près, hein, et se rendre selon les sources, soit en Égypte, soit en Perse, l'Iran actuel. Comme tout un chacun, ou presque à l'époque, les Perses étaient polythéistes, c'est-à-dire qu'ils croyaient en plusieurs dieux, et s'attirer la protection d'Attar, le dieu du feu, était particulièrement souhaitable. Or, comme chacun sait, le feu vient du bois. À l'époque, il n'y avait pas 36 manières de faire du feu. Et c'est ainsi que, dans un geste pieux, on touchait du bois pour plaire et s'attirer les faveurs du dieu Attar. Les Égyptiens, de leur côté, avaient une croyance très « New Age », comme on dirait aujourd'hui. Selon eux, le bois dégageait une énergie magnétique positive, source de force et de bonne santé. Rien de plus logique donc que de toucher du bois, surtout quand on était en difficulté. L'expression « toucher du bois » a su s'adapter à toutes les cultures. La coutume perse trouva son chemin jusque chez les Grecs qui, eux, cherchaient à s'attirer les faveurs de Zeus, dieu de la foudre. De là, cette expression parvint jusqu'à Rome et se répandit dans tout l'Empire avant de parvenir jusqu'à nous. Lorsque le christianisme s'imposa, le bois fut associé à la croix du Christ, pour cette fois-ci s'attirer la grâce de Jésus. Il faut noter au passage que si nous touchons du bois, nos voisins allemands, polonais ou anglais préfèrent le frapper, comme on toque à une porte par exemple. Cela a aussi été repris dans le tube populaire « Knock on Wood », pour ceux qui s'en souviennent.

0: Moi aussi, je touche du bois et j'espère que cette chronique vous portera chance. La prochaine fois, nous découvrirons l'origine d'une autre expression dont je vous réserve la surprise. En attendant, chers amis, à l'expression vous dit à bientôt.
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3: Bienvenue si vous nous rejoignez à l'écoute de RFI. Il est maintenant midi temps universel, 14h ici à Paris.
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3: Et votre journal, Mathis Limano, bonjour.
5: Bonjour Charlotte Hidrac, bonjour à tous.
3: À la une, la débâcle du Parti travailliste en Grande-Bretagne.
5: Le dépouillement se poursuit au lendemain d'élections locales, mais déjà les premiers résultats dessinent une défaite cinglante pour la formation de Keir Starmer. Sous pression, le Premier ministre refuse de démissionner. On appelle notre correspondante à Londres dans une minute.
3: À suivre aussi, la trêve tient avec l'Iran.
5: Ah oui, c'est Donald Trump qui parle. Le président américain minimise les échanges de tirs la nuit dernière dans le détroit d'Hormuz. Les deux camps se rejettent la faute, vous l'entendrez. Un reportage en Cisjordanie occupée où Israël construit des routes pour relier les colonies entre elles. Des axes réservés aux Juifs, dénoncent des Palestiniens sur place. Donald Trump désavoué par une cour de justice aux États-Unis sur ses droits de douane. Un risque absolument faible pour l'ensemble de la population mondiale, dit l'OMS, alors que le bateau de croisière Hondius a mis le cap sur les îles espagnoles des Canaries. Et puis en fin d'édition, nous ferons un détour par le théâtre du Châtelet à Paris pour le festival Les Folies Musicales.
3: Et c'est donc une débâcle pour le Parti travailliste en Grande-Bretagne.
5: Au lendemain d'élections locales et alors que le dépouillement se poursuit dans de nombreux bureaux de vote, on commence déjà à connaître la nouvelle composition des collectivités britanniques. 5000 sièges d'élus locaux étaient mis en jeu. Emeline Vin en direct de Londres pour RFI. Ce scrutin avait valeur de test pour le Parti travailliste du Premier ministre Keir Starmer. Un test qui est en train de virer au désastre.
6: Oui, pour l'instant, sur 1000 sièges déclarés, le Parti travailliste en a perdu 200. Donc, c'est à peu près le scénario catastrophe pour le Premier ministre. Alors, trois points à retenir à la mi-journée. La participation, traditionnellement faible pour les élections locales, elle s'élève à 43%. C'est quasiment un record. Ensuite, les résultats de Reform UK. Le Parti nationaliste anti-immigration de Nigel Farage. Ses candidats décrochent 300 sièges. Alors, ça ne se traduit pas forcément par des majorités, mais cela confirme le statut de première force d'opposition. Enfin, un mot sur les Verts, ce sont eux qui bénéficient en majorité de l'effritement des travaillistes. Ils viennent d'ailleurs de décrocher la mairie de l'arrondissement d'Hackney à Londres. Alors face à cette débandade, la question de l'avenir politique de Keir Starmer est à nouveau posée. Il y a répondu ce matin dans un bureau de vote de Londres.
7: Nous venons de perdre de brillants élus travaillistes qui s'étaient énormément investis dans leur localité et dans le parti. Les électeurs ont envoyé un message clair. L'amélioration de leurs conditions de vie ne va pas assez vite. J'ai été élu pour apporter des solutions et je ne vais pas m'en aller et plonger le pays dans le chaos.
6: Pour l'instant, aucune figure du Parti travailliste n'a appelé publiquement le Premier ministre à démissionner, mais la pression pourrait monter à l'issue de tous les dépouillements.
5: Emeline Vin depuis Londres, j'ajoute que les résultats pour les parlements gallois et écossais ne seront pas connus avant ce soir.
3: Dans l'actualité aussi, ces échanges de tirs la nuit dernière dans le détroit d'Hormuz.
5: Américains et Iraniens se rejettent la responsabilité et minimisent. Donald Trump parle d'une broutille, assure que le cessez-le-feu est toujours d'actualité et presse dans le même temps l'Iran de répondre à sa toute dernière offre de paix. Bonjour Abla Jounaïdi.
8: Bonjour.
5: Un service international de RFI, une broutille qui a pourtant failli tourner à l'escalade.
8: Oui, et comme d'habitude, la situation n'est pas claire. D'après Washington, les incidents ont commencé avec des tirs provenant d'installations militaires iraniennes, des tirs visant des destroyers lance-missiles de la flotte états-unienne en route pour Oman via le détroit d'Hormuz, toujours bloqué par l'Iran. La télévision d'État iranienne affirme, elle, que le pays n'a fait que répliquer à une attaque contre ses infrastructures, en l'occurrence un pétrolier iranien mouillant au large de l'Iran et un autre navire près des Émirats. En Iran même, des frappes aériennes américaines ont touché des zones civiles dans le sud du pays, selon les autorités iraniennes. La riposte aurait, selon l'Iran, infligé des dommages importants aux navires américains, ce que dément Washington. Dans le même temps, les Émirats arabes unis affirment avoir activé leur système d'interception contre des drones et des missiles iraniens ce vendredi, après avoir été la cible, déjà, de l'Iran cette semaine. Le regain de tension s'est dissipé au petit matin, mais la trêve en place depuis un mois, jour pour jour, est-elle menacée? passé. Non, dit Washington, qui presse l'Iran de répondre à sa proposition d'accord global, ce qui tente à montrer que les deux pays, malgré un niveau de tension persistant dans le détroit, continuent de privilégier la voie diplomatique.
5: Abla Junaidi, dernier incident en date, la marine iranienne annonce avoir saisi un pétrolier en mer d'Oman sans en préciser la nationalité. C'est une trêve bien théorique qui est en vigueur au Liban. L'armée israélienne engagée contre le Hezbollah bombarde quasi quotidiennement et continue de raser les villages du sud du pays. De nouvelles frappes ont tué 4 personnes ce vendredi. Un secouriste a lui été tué ce matin alors qu'il circulait sur une route à l'est de Nabatieh en Israël. Les sirènes d'alerte ont retenti il y a moins d'une heure dans le nord du pays.
3: On referme cette page régionale en Cisjordanie occupée.
5: Avec cette lettre ouverte signée par plus de 400 anciens diplomates et ministres européens. Ils appellent l'UE à prendre des mesures contre le projet E1, ce plan israélien de construction de plus de 3000 logements au cœur de la Cisjordanie occupée. Des colonies qui se multiplient et des axes routiers pour les relier à l'image de ce nouveau grand chantier lancé en banlieue de Jérusalem et qui inquiète les riverains palestiniens. Reportage Amira Swilem.
0: Mur de plusieurs mètres de haut, caméra de surveillance, mirador. Le quotidien à Kafar Aqab, en banlieue de Jérusalem, est fait d'embouteillages et de débrouilles. Et ça risque de se compliquer un peu plus.
4: C'est écrit interdit d'entrée, sauf au personnel.
0: Un tractopelle s'active, des camions vont et viennent. Deux hommes palestiniens assistent à la scène.
9: Ils sont en train de construire une route. Elle partira du nouveau checkpoint jusqu'au village de Mekmes. Mais c'est une route que pour les juifs. Dans les deux sens, que pour les juifs.
10: Elle filme là ?
0: Non, c'est juste un micro.
9: Ça s'arrête là, merci.
0: La peur omniprésente. Celle d'être arrêté pour avoir critiqué le projet, mais aussi la peur du lendemain. Un vendeur de jus de fruits nous raconte travailler ici depuis 20 ans.
11: On n'a pas d'informations sur ce qui va advenir. Même les gens qui travaillent ici ne savent rien. Quand est-ce qu'on va devoir fermer? On ne sait pas. Cela peut être demain, comme ça peut être dans un mois ou un an. S'ils ouvrent cette route pour les Juifs, la municipalité de Jérusalem va nous rendre la vie encore plus compliquée.
0: Pour construire cette route, les autorités israéliennes ont saisi 28 hectares de terrain à des propriétaires palestiniens. L'ONG israélienne La Paix Maintenant voit dans ces nouvelles routes une étape supplémentaire vers une possible annexion de la Cisjordanie occupée. Amira Swilem, de retour de Kafar Aqab, RFI.
5: Et après avoir déminé le terrain au Vatican auprès du pape Léon XIV, Marco Rubio est reçu aujourd'hui à Rome par la première ministre italienne Giorgia Meloni. Opération réconciliation pour le secrétaire d'État américain alors que Donald Trump avait critiqué le manque de courage de sa plus proche alliée en Europe. Giorgia Meloni refusant d'engager l'Italie dans le conflit au Moyen-Orient. Enfin, à peine instaurée, déjà violée, la trêve unilatérale de la Russie à l'occasion des commémorations de la victoire sur l'Allemagne nazie. Trêve entrée en vigueur cette nuit. Pourtant, la Russie dit avoir intercepté 250 drones ukrainiens lorsque Kiev dénonce un déluge de feu avec plus de 850 drones tirés par Moscou. L'un d'eux s'est d'ailleurs écrasé dans la zone de Tchernobyl, provoquant un important feu de forêt toujours en cours. Aucune hausse de la radioactivité d'après les autorités ukrainiennes.
3: Donald Trump et sa passion pour les droits de douane, tout va bien. Sa passion pour les droits de douane douchée par un tribunal fédéral.
5: La Cour internationale du commerce à Manhattan retoque les nouvelles taxes de 10% introduites en février. Taxes généralisées à l'ensemble des pays du Golfe, saisies par une coalition d'entreprises et d'États américains. Les juges ont tranché, Marius Roland.
12: Oui, l'application de ces droits de douane est tout simplement illégale. C'est la conclusion de la Cour internationale du commerce. Pourquoi ? Parce que l'administration Trump a mal interpréter une loi sur le déficit commercial américain pour imposer ses tarifs. Et ça ne passe pas. 2 juges sur 3 ont voté pour la levée de ces taxes. Défaite pour le camp présidentiel. Victoire donc pour les plaignants. Mais pas tous. Pour l'heure, seulement 3 d'entre eux seront exonérés et remboursés avec intérêt. L'État de Washington et 2 entreprises, l'une d'elles avait dû verser 100 000 $ au trésor américain depuis l'application de ces taxes. Mais cette décision ouvre un précédent juridique et pourrait ainsi inciter d'autres entreprises à faire un recours. Ça pourrait représenter gros. Les autorités douanières américaines ont perçu 8 milliards de dollars avec ces tarifs rien qu'en mars. Reste que le ministère de la Justice peut encore faire appel. Pour autant, c'est un nouveau désaveu financier pour Donald Trump. En février, la Cour suprême avait déjà invalidé d'autres droits de douane. Les États-Unis ont dû rembourser près de 170 milliards de dollars aux entreprises concernées.
5: Marius Roland, nouveau signe du dégel des relations entre la France et l'Algérie. Paris annonce le retour de son ambassadeur à Alger plus d'un an après l'avoir rappelé en pleine crise diplomatique. À cela s'ajoute le débat.

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0: Bonjour à tous, bonjour à toutes, bienvenue sur Radio Galaxy, la radio du sud toulousain. Aujourd'hui, on va parler de musicothérapie, cette pratique encore méconnue qui est pourtant dédiée à notre bien-être. Et pour en parler aujourd'hui, je suis avec Lucas Dédès, président de l'école de musique de Larise à Montesquieu, qui couvre le territoire de Larise, mais aussi une partie de la Lèze. Lucas, bonjour.
1: Bonjour.
0: Lucas, l'objectif de votre école est de rendre la musique accessible à tous. Est-ce que vous pouvez nous en dire un peu plus sur l'école et ses actualités ?
1: Oui, on peut faire ça, oui, parfaitement, avec plaisir. Des instruments que nous enseignons, qui sont la batterie, le piano, le violon, la guitare, la harpe, évidemment, ouais, et l'éveil musical, les ateliers de groupe. Nous avons aussi quelques nouveautés. La possibilité de faire un stage de guitare espagnole et flamenca, avec Morgan Astruc, une batucada, qui a été créée il y a un an et demi.
0: La batucada, qu'est-ce que vous pouvez nous expliquer un petit peu pour ceux qui ne connaissent pas ?
1: C'est basé sur la musique rythmique brésilienne. On a réussi à maintenir un groupe. Nous proposons aussi un atelier de tambour sur cadre le 13 juin de 10h30 à 12h30. Il y a d'autres créations qui se sont ouvertes cette année. C'est l'atelier de chant traditionnel avec Laetitia Marcangeli. Nous avons aussi proposé le chant prénatal.
0: La dernière fois, vous étiez venu nous parler des ateliers de chant prénatal qui avaient été mis en place dans l'école, justement. Où est-ce que ça en est ?
1: Alors, pour l'instant, on est dans la diffusion de l'information. Ce n'est pas encore actif.
0: Vous permettez vraiment le voyage musical avec tout ce que vous nous décrivez, Lucas.
1: Oui, d'autant que nous avons plusieurs groupes qui répètent à l'école. Un groupe qui fait aussi bien du jazz que de la variété internationale. Un autre groupe qui fait aussi bien du rock, etc. Et Café Color, qui sont trois. Ils répètent à l'école, et quand on fait une soirée, etc., ils offrent un concert. Et il y a un groupe de blues que j'ai initié dans l'école. C'est pour régaler un peu tout le monde, on a un peu de tout. Élargir les activités de l'école de musique, c'est une manière de tenter la pérennisation, si on peut dire.
0: Et aujourd'hui, vous revenez, puisque vous mettez en place un nouvel atelier au sein de l'école, des ateliers de musicothérapie. Et pour en parler, vous n'êtes pas venu seul aujourd'hui ?
1: Effectivement. Nous avons notre professeure de piano, Séverine Blanchet, qui est formée et elle va nous en parler.
0: Séverine Blanchet, professeure de piano sur Montesquieu et praticienne de musicothérapie. Séverine, bonjour.
2: Bonjour.
0: Merci donc d'être venue aujourd'hui pour nous parler de musicothérapie. Est-ce que vous pouvez commencer par nous expliquer ce qu'est la musicothérapie, Séverine ?
2: La musicothérapie, c'est utiliser la musique comme un outil pour améliorer la santé. Que ce soit la santé émotionnelle, la santé mentale, même la santé physique. La musique peut nous rappeler des souvenirs, peut nous calmer. Le musicothérapeute, ce qu'il ou elle va faire, c'est utiliser ses effets de la musique volontairement et accompagner. Par exemple, je suis anxieuse, je peux utiliser les sons ou les rythmes de la musique pour ralentir la respiration, pour apaiser le corps de manière globale. La musique peut aussi, par le biais du rythme, devenir un moyen de communication, un moyen d'échange, de questions-réponses. J'envoie un rythme, je demande à ce que la personne qui est en face de moi me renvoie le rythme.
0: Généralement, pourquoi les personnes se tournent vers la musicothérapie ?
2: Alors, la musicothérapie, elle peut être exercée en cabinet libéral. Là, effectivement, il faut que les personnes soient informées de ce que c'est que la musicothérapie pour venir chercher l'accompagnement. Sinon, la musicothérapie est proposée dans des institutions. Les EHPAD, les IME, des institutions médico-sociales, des hôpitaux. En fait, elle est proposée, la musicothérapie encore, elle n'est pas demandée.
0: Justement, vous parliez des EHPAD, vous avez commencé à pratiquer la musicothérapie dans un EHPAD notamment. Comment en êtes-vous venu à cette idée de pratiquer la musicothérapie au sein de l'école de Larise ?
2: Tout vient d'une élève que j'ai en cours de piano, qui est une dame qui a pratiqué le violoncelle et qui pratique le piano maintenant. Elle a 79 ans. Et au cours de nos séances de piano, elle s'est plaint, tout en rigolant, d'avoir l'impression de perdre des capacités cognitives au niveau de la lecture des notes, au niveau de la transmission de l'information, ce que je vois sur ma partition, ce que je vais communiquer à mon cerveau, ce que mon cerveau va communiquer à mes mains et ce que mes mains vont taper sur le piano. Vous imaginez le chemin. Et elle m'a dit qu'elle rencontrait des difficultés et elle m'a demandé, dis donc Séverine, tu crois pas que ce serait possible avec la musicothérapie de venir travailler sur tout le côté cognitif? Ben, j'y ai réfléchi et je me suis dit, ben oui, c'est pas bête cette question, c'est même super intéressant. Donc ben, j'en ai parlé à Lucas qui a été tout à fait enthousiaste pour porter ce projet et puis ben, moi aussi parce que c'est vraiment un projet qui me tient à cœur et si je peux le faire dans le cadre de l'école de musique, eh ben, c'est un plus considérable.
0: Vous allez présenter un atelier de musicothérapie réservé pour l'instant aux personnes seniors. Pourquoi simplement aux personnes seniors pour ces ateliers de musicothérapie ?
2: Je commence avec les personnes seniors parce que déjà, j'ai travaillé lors de mes études avec les personnes seniors en institution. Cependant, évidemment, la musicothérapie ne s'adresse pas aux personnes seniors. La musicothérapie s'adresse aux enfants, la musicothérapie s'adresse aux adultes, qu'il y ait une pathologie ou qu'il n'y en ait pas. Par la suite, évidemment, je vais être amenée à proposer des ateliers de musicothérapie pour les enfants, je pense. Je verrai où sont les demandes, en fait. Est-ce qu'on me demande des ateliers de musicothérapie pour gérer le stress et l'anxiété, par exemple? Il y a ça aussi, qu'il ne faut pas oublier de dire parce que c'est important, c'est qu'une séance de musicothérapie se construit. C'est un dispositif qui demande réflexion, d'autant plus que cette séance doit être accompagnée de grilles d'évaluation pour voir les progrès, parce que le but est qu'il y ait une amélioration ou une restauration de facultés cognitives, psychomotes, émotionnelles. Donc, j'y vais progressivement pour le faire le mieux possible, tout en le conjuguant avec les cours de piano à l'école de musique.
0: Concrètement, est-ce que vous pouvez nous décrire un petit peu comment va se dérouler un atelier, une séance type ? Est-ce que c'est en groupe ? Est-ce que c'est individuel ? Comment ça va se passer ?
2: Dans un premier temps, l'atelier que je propose est un atelier collectif pour 8 personnes, max. Pas plus, après ça fait trop de monde. Et du coup, je ne peux pas m'occuper correctement du groupe. La durée de la séance, je compte globalement 45 minutes. Ce ne sera pas en dessous. Par contre, on peut déborder. Comment ça va se passer? Alors, il y a un cadre pour une séance. Ce n'est pas la fanfare. Je ne fais pas une séance de musicothérapie en disant aux gens « Allez, prenez un instrument, on va jouer ensemble ». Déjà, pour participer à une séance de musicothérapie, il faut s'ancrer. On fait déjà une petite mise en disponibilité, un éveil corporel, des tapotements, des pulsations avec les mains, avec les pieds, etc. Ensuite, j'engage le groupe. Il va falloir créer un effet de groupe. Donc, le biais par lequel je vais rentrer dans ma séance de musicothérapie, c'est le rythme. Parce que il n'y a pas besoin de savoir faire de la musique pour faire du rythme. Et du coup, on part tous au même point. Il n'y a pas de musiciens, de non-musiciens. Et du coup, on va faire des petits jeux d'imitation, de variation du rythme. Par exemple, en tapotant les mains, en tapotant les pieds, on tape plus fort, on tape moins fort, on accélère, on décélère. Et par ce biais-là, on va stimuler la coordination, on va stimuler l'écoute, parce qu'il va falloir qu'on s'écoute, et l'inhibition aussi. Tout le monde participe, il n'y a pas de jugement. Attention, quelque chose de très important en musicothérapie, on ne fait pas de l'esthétisme musical. On n'a pas comme fin de faire du beau. Ce que l'on veut faire, c'est déjà partager un moment où on va se répondre, on va s'écouter, on va se respecter. On peut avoir comme activité de faire le rythme le plus dérythmé, j'ai envie de dire, le plus anarchique qu'on peut imaginer. Du coup, ça enlève un petit peu de pression pour les participants. Parce que quand on joue devant les autres, on a toujours la crainte et la pression de se faire juger. Alors, on va enlever ça dès le départ. Ensuite, je partirai sur un travail de coordination, de structuration. Chacun prend un instrument et avec notre prénom, on va rythmer notre prénom en le rythmant avec un instrument. Donc là, on coordonne la voix, le rythme, les membres. Voilà, on peut aussi faire un déplacement simple en rythme. Donc là, on va travailler sur le psychomote. Voilà, tout dépend du public aussi qui va être là. Et après, j'aime partir sur l'idée de faire une petite improvisation collective, c'est-à-dire chacun choisit l'instrument qui lui plaît. Moi, je lance un rythme. Ou si quelqu'un a envie de prendre le lead et lancer un rythme, qu'il le fasse. Et chacun rentre dans ce rythme avec son enthousiasme, avec son imagination et avec ce que cette personne aura envie de créer. Voilà, donc là, on va stimuler l'estime de soi, le plaisir, l'expression, etc. Et surtout, important, on clôture avec un temps de respiration. On verbalise qu'est-ce qu'on en a pensé et on s'arrête là. Donc, tout ça en trois quarts d'heure, je suis peut-être très optimiste. Peut-être que je vais basculer sur une heure, je ne sais pas.
0: Est-ce que vous pensez qu'il est nécessaire de maintenir un suivi, d'effectuer plusieurs séances ?
2: Alors, oui, il faut effectuer plusieurs séances parce que il va y avoir plusieurs choses qui vont se passer au cours justement d'une régularité des séances. C'est que dans une première séance, déjà on va apprendre à se connaître. Donc on va être dans nos barrières, dans nos filtres. Et ça, ça va se passer pendant quelques séances. Le temps que la confiance et que l'alliance entre la musicothérapeute et les participants se fasse. Donc oui, il va falloir revenir. Et puis, vous savez, l'atelier de musicothérapie, c'est comme une scène. Donc, en fonction de ce qui va s'y jouer sur cette scène, moi, je vais adapter les ateliers.
0: Vous êtes sur Radio Galaxy avec nous, Lucas Dédès, président de l'école de musique de la Rize, et Séverine Blanchet, professeure de piano et musicothérapeute. Ils sont là pour nous parler des ateliers de musicothérapie qui vont être mis en place en septembre à la rentrée prochaine à l'école de la Rize. Alors Lucas, comment est-ce qu'on va pouvoir bénéficier des ateliers ? Comment est-ce que ça va s'organiser au sein de l'école ?
1: Au sein de l'école, quand il y aura un atelier, les gens vont être adhérents à l'école et ensuite, ils auront une participation pour la musicothérapie. Et évidemment, des jours et des heures proposés pour que ce soit cadré correctement. Pour revenir sur les petites choses, par exemple dans les EHPAD, là où va se rendre Séverine aussi, d'après toutes les demandes qui ont été faites, la première demande, c'est la musicothérapie, c'est oui. La musique.
0: Donc vous attendez quand même un certain nombre d'inscriptions et de volontaires pour assister à ces ateliers.
1: Je pense qu'avec la formation que nous allons faire, et aussi avec des associations comme Bien Vieillir en Volvestre, il y a possibilité d'accueillir et de faire vivre ce genre d'atelier.
0: Si on souhaite découvrir l'école de musique de la Rize, on a rendez-vous le 30 mai, il me semble, pour l'audition finale.
1: Tout à fait, oui, absolument. Le 30 mai, nous faisons audition de l'école de musique, en bas de l'école de musique, juste à côté du café associatif de Montesquieu. Nous aurons les prochaines sorties, qui seront certainement le 21 juin. Nous voyons la mairie de Montesquieu cet après-midi. La fête de la Saint-Victor à Montesquieu, avec la Batucada notamment. Et en décembre, un concert à l'église de Montesquieu, avec Laetitia Marcangeli, Ronia Johnson, Nathalie Dufour, et peut-être Olivier Battle au violon, et avec un répertoire qui est bien adéquat dans les églises.
0: Et je rappelle aussi que vous serez évidemment présent au Forum des associations en septembre.
1: Ah oui.
0: Ce sera l'occasion de vous rencontrer, pour ceux que ça intéresse, de s'inscrire à l'école, et notamment de profiter des ateliers de musicothérapie qui seront disponibles dès la rentrée prochaine.
1: Absolument.
0: Où est-ce qu'on peut s'inscrire pour y participer et découvrir la discipline ?
1: Alors, nous avons un site sur lequel on va le mentionner. Nous avons une page Facebook et des espèces de groupements comme Vivre sur Arise, Lèze, etc., qui sont des groupements de gens où on peut donner les informations.
0: Sur Facebook également ?
1: Sur Facebook ou alors sur WhatsApp ou Instagram. Nous avons une adresse mail qui est contact@écolemusiquearize.fr et puis un numéro de téléphone, le 06 52 57 45 10.
0: Donc les ateliers de musicothérapie par Séverine Blanchet à l'école de la Rize, dont Lucas Dédès est le président, qui seront à retrouver à la rentrée prochaine. Lucas Dédès, Séverine Blanchet, merci beaucoup à tous les deux et puis à très bientôt.
2: Et merci beaucoup, merci.

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On vend une Peugeot 208 essence de couleur blanche à boîte manuelle. Au niveau du kilométrage, elle a 93 719 km. Le contrôle technique est validé et la courroie de distribution a été changée. Elle est à vendre pour 8 700 euros. Pour plus de renseignements, vous contactez le 06 08 35 67 70 06 08 35 67 70. C'est une roue de secours, une galette qui est à vendre en bon état de dimension 125-80R15. Elle est à vendre pour 80 euros à débattre sur Montesquieu-Volvestre. Je vous donne le numéro à contacter 06 70 81 04 94 06 70 81 04 94 et cette même personne vend également un sac à dos de marque Quechua de 30 litres à vendre pour 20 euros à débattre. Je vous rappelle le numéro 06 70 81 04 94. C'est un camping-car Bavaria T746 qui est à vendre de première main. Avec toute option, deux panneaux solaires, une clim, TV satellite, un grand frigo avec congélateur, le micro-ondes, l'attelage, une prise pour appareil à respirer. Il a actuellement 4700 km et il est à vendre pour 75 000 euros. Pour plus de renseignements, vous contactez le 06 07 54 08 43. 06 07 54 08 43. Et si vous aussi vous vendez ou que vous recherchez quelque chose, envoyez-nous vos annonces depuis notre site internet radiogalaxy31.com, rubrique annoncer. C'est avec grand plaisir que nous les diffuserons. Merci de votre fidélité et à très vite.

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1: Wolfgang Guédiri, directeur de Escala 7.
2: Oui, c'est une aventure incroyable. Bah, tout d'abord autour d'un équipage de près de 500 bénévoles, qui est le noyau dur, avec beaucoup de gens de mer qui sont impliqués. Et puis autour, le solide engagement de tous nos partenaires. Là, nous sommes sur le stand du port de Sète, de la région Occitanie. Avec la ville de Sète, ce sont nos deux gros partenaires institutionnels. Mais il y a une armada d'entreprises, d'institutions, de services de l'État qui sont impliqués sur cette manifestation. Et grâce à la bonne volonté, je crois que s'il y a un maître mot, c'est l'altruisme finalement, on arrive à faire ce miracle qu'est Escala 7 et qui existe tous les deux ans depuis 16 ans. Ce qui a évolué, c'était le succès inattendu, on va dire. On a beaucoup travaillé sur le contenu également, mais dès la première édition, s'il y a un point sur lequel on avait été un peu visionnaire, c'était que le cahier des charges était à peu près le même. Rassemblement de bateaux de travail d'hier et d'aujourd'hui, la musique traditionnelle maritime comme élément de transmission lors d'une fête pour comprendre toute la diversité, toutes les réalités de gens de mer. On avait tout sous la main dès le départ, avec des villages thématiques, avec nos valeurs de culture, de protection de l'environnement, de solidarité et de transmission. Et puis la fête a évolué, surtout avec la fréquentation, les retombées, qui sont un élément positif, mais qui pour nous ne sont pas la priorité. On préfère largement s'inscrire dans la durée et dans la qualité que dans le gigantisme, parce qu'il faut que cette fête reste à échelle humaine et garde ses bonnes pratiques au titre de la transmission. Escala 7 est implantée sur les quais de la pêche et du commerce, qui sont encore bien vivantes plus que jamais aujourd'hui à Sète. Et les bateaux traditionnels que l'on réunit sont sur ces quais. On y raconte l'histoire d'ici et d'ailleurs de la pêche, du commerce et des activités portuaires. Et là, cette année, on a créé la Via Mediterranea avec la toute première édition de l'escale à La Spezia, qui a été organisée par la ville de La Spezia et la compagnie italienne Blue Gross. Puis les bateaux sont partis pour faire Escala 7 maintenant, du 31 mars au 6 avril. Et puis les bateaux, quand ils partiront de 7 le lundi de Pâques, ils iront faire en route pour mettre le cap sur Castellón de la Plana, dans la province de Valence. C'est un bonheur de voir nos anciens et nos jeunes dans les quartiers, aux joutes, nos pêcheurs, nos ostréiculteurs, devenir des ambassadeurs de notre culture pour échanger avec d'authentiques acteurs des quatre coins du monde.
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3: Bonjour et bienvenue, 15h TU, 17h à Paris, le journal sur RFI.
4: Gilles Moreau.
3: Les échanges de frappes continuent entre Américains et Iraniens au Moyen-Orient. Les premiers annoncent avoir frappé deux pétroliers qui tentaient de violer le blocus. Et l'Iran fait état d'affrontements sporadiques dans le détroit d'Ormuz. Après une longue brouille diplomatique, le climat se réchauffe entre Paris et Alger. Alors que l'ambassadeur de France à Alger retrouve son poste, la ministre déléguée aux armées est sur place aujourd'hui. La Russie et l'Ukraine s'accusent mutuellement de ne pas respecter le cessez-le-feu décrété par Moscou pour les commémorations du 9 mai. À Paris, Emmanuel Macron a déposé ce matin une gerbe devant la statue du général de Gaulle avant de présider la traditionnelle cérémonie Place de l'Étoile. Mais pour commencer, cette nouvelle douche froide pour Donald Trump et sa passion irrépressible pour les droits de douane. Un tribunal fédéral américain vient de retoquer le locataire de la Maison Blanche. Donald Trump avait imposé en février des surtaxes de 10%. Mais voilà, à Manhattan, la Cour internationale de commerce les a jugées illégales. Les juges avaient été saisis par des entreprises et par des États. Plus d'explications avec Marius Roland.
5: L'application de ces droits de douane est tout simplement illégale. C'est la conclusion de la Cour internationale du commerce. Pourquoi ? Parce que l'administration Trump a mal interprété une loi sur le déficit commercial américain pour imposer ses tarifs. Et ça ne passe pas. Deux juges sur trois ont voté pour la levée des taxes. Défaite pour le camp présidentiel, victoire donc pour les plaignants. Mais pas tous. Pour l'heure, seulement trois d'entre eux seront exonérés et remboursés avec intérêt. L'État de Washington et deux entreprises, l'une d'elles avait dû verser 100 000 $ au trésor américain depuis l'application de ces taxes. Mais cette décision ouvre un précédent juridique et pourrait inciter d'autres entreprises à faire un recours. Ça pourrait représenter gros. Les autorités douanières américaines ont perçu 8 milliards de dollars avec ces tarifs rien qu'en mars. Reste que le ministère de la Justice peut encore faire appel. Pour autant, c'est un nouveau désaveu financier pour Donald Trump. En février, la Cour suprême avait déjà invalidé d'autres droits de douane. Les États-Unis ont dû rembourser près de 170 milliards de dollars aux entreprises concernées.
3: Marius Roland du service économie. Marco Rubio a maintenant achevé sa visite officielle de deux jours en Italie. À Rome, le secrétaire d'État a sommé les Européens de venir en aide dans le détroit d'Ormuz. Il juge inacceptable que l'Iran contrôle ce détroit. Le chef de la diplomatie américaine réagissait à une information selon laquelle Téhéran a créé une autorité spéciale chargée d'approuver les passages par le détroit d'Ormuz. Malgré le cessez-le-feu, les deux camps s'accusent mutuellement d'attaques. Les Américains annoncent avoir frappé deux pétroliers qui tentaient de violer le blocus. L'Iran, lui, fait état d'affrontements sporadiques dans le détroit d'Ormuz. Et puis côté diplomatie, les États-Unis attendent la réponse iranienne à leur dernière proposition d'accord en vue de mettre fin à la guerre. À Rome, Marco Rubio dit attendre dans la journée cette réponse. Au Liban, encore des frappes israéliennes et encore des victimes, malgré la trêve en vigueur. De sources libanaises, une frappe sur le village de Toura, dans le sud du pays, a fait 4 morts, dont 2 femmes. Direction maintenant Taïwan, où après 6 mois de blocage parlementaire, un accord est intervenu pour augmenter les dépenses militaires. C'est un rare signe d'unité politique et montré une semaine avant un sommet sino-américain. Xi Jinping et Donald Trump doivent se rencontrer à Pékin. À cette occasion, la Chine espère affaiblir le soutien américain à Taïwan. À Taipei, pour RFI, Jules Bois.
6: Avec 21 milliards d'euros supplémentaires pour financer sa défense, Taïwan vient de valider le plus gros budget spécial jamais adopté de son histoire. C'est un budget encouragé par Washington, qui insiste pour que Taïwan dépense au minimum 3% de son PIB pour assurer sa défense. La proposition initiale du président taïwanais prévoyait d'ailleurs 12 milliards d'euros supplémentaires, mais le gouvernement a été obligé d'accepter cette version allégée de l'opposition majoritaire au Parlement. Cette somme étalée sur 8 ans va principalement servir à acheter de l'équipement militaire aux États-Unis, comme les contrats à 9 milliards d'euros approuvés par Washington en décembre dernier, la vente d'armes américaines à Taïwan la plus importante depuis le début des années 2000. Avec cette adoption, malgré les dissensions toujours présentes, le gouvernement et l'opposition affichent une rare unité politique, de fait, pour améliorer la défense de l'île face aux menaces croissantes d'unification chinoise. Jules Bois, Taipei, RFI.
3: La La France et l'Algérie sont en train de se rapprocher, tournant la page d'une crise diplomatique de presque 2 ans. Alice Ruffo, ministre française déléguée aux armées, était aujourd'hui en Algérie. Visite qui, selon l'Élysée, devait permettre de nouer des relations de confiance et restaurer un dialogue efficace. L'ambassadeur de France à Alger, lui, est de retour à son poste. Réaction de l'association Reporters sans frontières. Elle salue ce rapprochement. RSF qui, vous le savez, soutient le journaliste français Christophe Glaise, actuellement détenu en Algérie. En ce 8 mai, jour férié en France, les anciens alliés célèbrent l'anniversaire de la victoire de 1945 sur l'Allemagne nazie. Ce matin, à Paris, Emmanuel Macron a déposé une gerbe devant la statue du général de Gaulle avant de présider la traditionnelle cérémonie Place de l'Étoile. Dans l'actualité française également, le Premier ministre s'adresse aux habitants de Nouvelle-Calédonie. Il le fait dans une allocution diffusée sur les réseaux sociaux. Sébastien Lecornu annonce la tenue d'élections provinciales le 28 juin prochain. Et au passage, il propose un élargissement partiel du corps électoral. Explication Victorien Villaume.
7: Après l'échec de l'accord de Bougival et après le non-examen du projet de loi constitutionnel, le Premier ministre avait repris les discussions avec les forces politiques calédoniennes. C'est dans ce contexte que Sébastien Lecornu annonce la date du 28 juin pour les élections provinciales.
8: C'est une exigence qui, je le crois, fait consensus entre les partis. Les élections provinciales se tiendront. Ces élections devront permettre aux partis politiques, aux candidats et aux électeurs calédoniens de débattre de projets pour l'avenir.
7: Autre annonce bien plus sensible, le Premier ministre propose pour le scrutin à venir d'intégrer environ 10 500 natifs de Nouvelle-Calédonie et les conjoints de Calédoniens.
8: Pour organiser sereinement ce scrutin, les partis ont pu envisager différentes hypothèses d'une diminution du nombre d'exclus au sein du corps électoral provincial. Car nous parlons là de vos enfants. Ils sont nés sur le sol calédonien. Ils doivent donc pouvoir voter aux élections provinciales.
7: Le Parlement devra trancher en votant une loi organique dont l'adoption dépendra en particulier du PS et du RN, et le Congrès de la Nouvelle-Calédonie devra rendre son avis. Un compromis est possible, veut croire Sébastien Lecornu, mais à ce stade, ce projet d'ouverture du corps électoral ne satisfait aucun camp à Nouméa.
3: Victorien Villaume du service politique du RFI. À peine entrée en vigueur, déjà enterrée, la trêve entre la Russie et l'Ukraine aura fait long feu. Les deux pays en guerre s'accusent mutuellement de ne pas respecter le cessez-le-feu unilatéral de Moscou, prévu pour les commémorations du 9 mai, demain samedi. L'une des frappes russes a déclenché un important feu de forêt dans la zone interdite de Tchernobyl. Les autorités ukrainiennes assurent qu'aucune hausse de radioactivité n'a été détectée. Au Royaume-Uni, le lendemain d'élections locales, elles ont comme prévu tourné à la déroute pour le parti travailliste de Keir Starmer, qui a réagi. S'il refuse à ce stade de démissionner, eh bien le Premier ministre déclare rassuré assumer la responsabilité de ces résultats douloureux. Les premières tendances montrent une perte de nombreux sièges pour son parti, le Labour, ainsi qu'une forte poussée de réformes UK, le parti anti-immigration. Le foyer d'antivirus qui a causé la mort de 3 passagers d'un navire dans l'Atlantique devrait rester limité si les mesures de santé publique sont mises en œuvre. C'est le dernier avis de l'OMS, l'Organisation mondiale de la santé, qui n'écarte pas de nouveaux cas, mais juge le risque très faible. Dans l'actualité économique, la bonne tenue de l'emploi aux États-Unis. Le pays est resté proche du plein emploi en avril avec un chômage stable à 4,3%. Les derniers chiffres officiels montrent que la première économie mondiale a créé le mois dernier quelques 105 000 emplois. Enfin, au football, fin de saison très houleuse au Real de Madrid. On peut dire du grand club madrilène qu'il implose à 3 jours du Classico contre Barcelone. Le capitaine Federico Valverde souffrirait d'un traumatisme crânien après une altercation avec son coéquipier Aurélien Tchouaméni. Correspondance à Madrid de Pierre Chaperon.
9: Une crise sans précédent pour le quotidien AS. Encore une bagarre et l'image au plus bas, titre Marca. Le détonateur, un affrontement entre Aurélien Tchouaméni et l'un des capitaines Federico Valverde, mercredi puis jeudi. Hier, le milieu uruguayen serait tombé au sol et aurait fini à l'hôpital pour des points de suture, selon plusieurs sources. Ce n'est pas une première cette saison, mais cette fois-ci, le directeur général, José Ángel Sánchez, a déclenché une cellule de crise. En toile de fond, une saison sans titre qui se profile et beaucoup de rancœur leur limogeage en janvier de l'entraîneur Xabi Alonso, apprécié notamment des Français du vestiaire. Élimination en Coupe du Roi par une équipe de deuxième division, quart de finale perdu en Ligue des Champions contre le Bayern et un titre de Liga qui pourrait s'envoler dès dimanche face à l'ennemi intime, le FC Barcelone. Les fuites répétées dans la presse confirment que quelque chose se fissure en interne et que certains espèrent une vraie révolution. Quoi qu'il en soit, des sanctions devraient tomber contre Tchouaméni et Valverde et elles pourraient être exemplaires. Pierre Chaperon, Madrid.

Nous allons maintenant faire un saut temporel. Voici un titre qui est sorti au mois de mai. Mais c'était en 2019. Souvenez-vous.

0: Bonjour à tous et bonjour à toutes, bienvenue sur Radio Galaxy 98.5 FM. Pour ceux qui vont sur les Pyrénées, arrêtez-vous surtout dans le Volvestre et à Carbonne, parce que les 8 mai et 9 mai, vendredi et samedi, vont se dérouler deux journées exceptionnelles avec une collaboration entre deux associations carbonaises, une qui s'appelle Le Bruit du Papier, je suis ailleurs avec un de ses représentants, Thomas Bonin. Thomas, bonjour.
1: Bonjour.
0: Et avec l'association L'Associé Pissé, Mathieu, bonjour.
2: Eh bien, bonjour à tous.
0: Thomas et Mathieu, vous avez décidé d'organiser ensemble une collaboration pour ce week-end festif des 8 et 9 mai avec Le Bruit du Chicken. Un mélange évidemment du bruit du papier et du fameux chicken qui a lieu tous les ans à Carbonne. Qu'est-ce qui a fait, Mathieu, que vous vous rapprochiez?
2: Eh bien, c'est le fait qu'on ait rencontré effectivement Le Bruit du Papier l'année dernière et à plusieurs reprises sur quelques événements. Et on s'est dit qu'en tant qu'association culturelle carbonaise musicale, il serait peut-être pas mal de fusionner un événement. Voilà, alors on a choisi ça. L'objectif de la sauce épicée, c'est vraiment avoir une offre culturelle complète. Et donc, c'est pour ça qu'on s'est posé sur le 8 et le 9 mai. Voilà, le 8 pour Le Bruit du Papier et le 9 pour la sauce épicée. Et le tout, ça donne Le Bruit du Chicken.
0: Et Thomas, c'est quoi Le Bruit du Papier ?
1: Bah, Le Bruit du Papier, à la base, c'est un festival qu'on a monté là il y a 5 ans, à Mazères-sur-Salatte, au départ. Un lieu superbe, mais le lieu est tellement excentré et loin des centres urbains et également des transports en commun. On a eu du mal à faire venir le public jusqu'à là-bas. Donc après, on s'est expatrié un peu à Carbonne parce que c'est plus proche de Toulouse et que c'est dynamique. Et du coup, on a rencontré sur place l'asso épicé. Le but pour nous, c'était pas de s'implanter dans une ville et de prendre la place. On a essayé de voir avec qui on pourrait collaborer. Et donc, l'association qui nous ressemblait le plus, c'était l'asso épicé. Et puis, en ces temps difficiles, je voudrais rajouter également au niveau des subventions et des aides qu'on peut avoir à droite à gauche, l'union fait la force. Se mettre ensemble pour l'avenir, c'était plutôt une bonne chose. Et puis on va voir comment on va collaborer, comment va se passer le travail en commun aussi cette fois-ci.
0: Et vous avez tous les deux associations, un vivier d'artistes qui sont différents. Vous êtes plutôt rock-punk énergique et l'associé Pissé plutôt musique alternative et pop.
1: Nous en ce moment, tout ce qu'on a fait à Carbonne, oui, de notre côté, Bruit du Papier, c'était plutôt rock'n'roll, voire metal ou punk. L'asso épicé, Mathieu pourra peut-être mieux en parler, mais c'est plus groove, on va dire. Mais nous, avant, quand on était à Mazères, on faisait un peu de tout. Hein. On faisait du hip-hop, hein. Tout ce qui est musique urbaine, ça fait partie de notre univers également. Par contre, la particularité du Bruit du Papier, c'est qu'on est tous des professionnels du spectacle bénévoles. Des techniciens ou des ingénieurs son, etc. Contrairement à l'asso épicé, qui elle est plus locale, avec de l'ambition aussi, bien sûr. Mais eux, ils ont effectué un vrai travail avec le public local et les artistes locaux que nous, on n'a pas. Et nous, on a d'autres compétences. Et du coup, je trouve que nos compétences se marient très bien, quoi.
0: C'est une vraie collaboration, en fait.
1: Ouais, c'est une vraie collaboration, c'est ça.
0: Ça se passe sur deux jours, le vendredi 8 mai et le samedi 9 mai, avec deux journées très festives et très musicales. Le 8 mai, il y a plusieurs concerts en soirée, et ça, c'est plutôt la partie Bruit du Papier. Et le 9 mai, c'est toute une journée d'animation sur Carbonne, plutôt organisée par la sauce épicée, c'est ça?
2: C'est exactement ça. Donc en fait, on s'est réparti les rôles entre Coco et Rico, deux beaux petits poulets. Coco, c'est le 8 mai. Et c'est Bruit du Papier. Et Rico, c'est notre ami de la sauce épicée. Et ça sera le samedi 9 mai.
0: Alors Thomas, si on devait faire un petit peu la présentation donc du vendredi avec les groupes qui viennent et cette animation, c'est quoi?
1: Nous, on est resté sur une couleur très rock'n'roll avec du punk noise, du punk drum and bass. Ça dépend, il y a un peu de tout dans chaque groupe. Mais la particularité, c'est qu'il y a quand même deux belles têtes d'affiche qui sont, alors le premier c'est Burning Heads, qui est un groupe qui a commencé dans les années 80, ils en sont à leur 16e album. Mmh. C'est des dignes représentants du rock alternatif français, quoi.

0: Ils ont sorti un album l'année dernière. Et du coup, ils sont sur la route encore. Ils ont presque 60 ans. C'est vraiment des groupes de très grande qualité qui ont un long historique. Donc, on espère que le public répondra présent.
1: Burning Heads, c'est le premier concert ?
0: Non, il y a 4 concerts. La particularité, c'est qu'il y a quand même 2 têtes d'affiche pour un prix très modique à 15 € en pré-vente sur Hello Asso. Donc, 15 € 4 concerts. Et on commencera avec The Recores, qui est un groupe local de Montbrun, ils viennent. Mmh. C'est dans leur premier concert, donc on leur laisse la possibilité de jouer vers 18h30. Et après, on va commencer par Lucie Sou. Elle a commencé sa carrière il y a très peu de temps, au début du confinement. Et elle a été repérée par le groupe Gojira, qui l'a pris en première partie, qui l'a fait jouer au Hellfest. Donc là, elle sort son deuxième album là cette année, là en 2026. Quelques jours avant sa date du 8 mai, d'ailleurs. C'est une artiste vraiment à suivre, qui est vraiment en devenir.

0: Alors, elle fait une musique qui mélange le punk, la pop. C'est très rock'n'roll aussi. Il y a aussi du noise, un peu musique australienne pour ceux à qui ça parle. Sur scène, c'est vraiment une furie et ça joue sacrément bien.
1: Mmh. C'est énergique et c'est pour un public déjà averti, non ?
0: Non, justement, elle navigue. Il y a des morceaux très lents, il y a des morceaux très pop, il y a des morceaux métal, il y a des morceaux punk, il y a des morceaux voire hip-hop certaines fois. Non, non, elle mélange vraiment de tout et c'est pas extrême, c'est pas de la musique extrême.
1: Alors après, on a aussi Rotofil Connard.
0: Alors ça, Rotofil Connard, ils joueront en dernier, eux. En fait, l'ordre des groupes, c'est The Recores, Lucy Sou, Burning Heads et Rotofil Connard. Après Lucy Sou, on aura Burning Heads, donc j'en ai parlé un peu. Et ensuite, après les Burning Heads, il y aura les Rotofil Connard. Ça, c'est du vrai punk, noise, drum and bass, ils sont trois. Et ça, c'est de la musique assez extrême, on peut dire.
1: Ouais, c'est pour terminer la soirée.
0: Extrême dans le sens expérimental, quoi. Des fois, ça groove beaucoup, après, ça peut partir dans du métal. C'est indescriptible, Rotofil Connard.
1: C'est à découvrir donc, c'est le vendredi 8 mai, c'est organisé par Le Bruit du Papier dans le cadre du Bruit du Chicken, une collaboration entre Le Bruit du Papier et la sauce épicée. Le tarif est en prévente à 15 euros sur Eloasso. Sur Eloasso, je cherche quoi, Thomas ?
0: Eloasso, c'est Le Bruit du Papier.
1: Eloasso, donc Le Bruit du Papier, les préventes à 15 euros et le soir, si j'arrive à la dernière minute, c'est 20 euros, c'est ça ?
0: Voilà, c'est ça.
1: Sachant très bien que sur place également, il y aura de quoi, évidemment, déguster deux, trois petites bricoles et puis se désaltérer.
0: À noter également qu'il y a des bénévoles de l'assaut épicé qui vont bosser avec nous et nous, on va bosser avec eux aussi sur le lendemain. On va mélanger les équipes, quoi.
1: Ça, c'était le vendredi. Alors, Mathieu, le samedi 9 mai.

0: live, ça sera génial. Un marché d'artisans, d'art locaux qui sera présent également au Bois de Castres, qui les accueillera. Et en fin d'après-midi, démonstration de flat bike, discipline artistique de BMX. Mais ça, je vous laisserai aller voir sur les réseaux, voir un peu ce que c'est que le flat bike, avec un petit set de DJ Blaz qui préparera à la soirée.
1: Tout ça, c'est dans la journée et après, il y a aussi une soirée concert.
0: En gros, ça, c'est 14h-19h. Et ensuite, à 19h, ben là, on rentre dans la salle de concert et là, on aura quatre groupes et un DJ pour finir. Da Brother, Partheno, Because of You et Immoral Kids. Et là aussi, on est dans une artistique très variée. Ça plaira à tout le monde. Ça va du hip-hop au rock, la techno, etc. Da Brother, c'est un artiste assez connu. Donc lui, c'est plutôt du rap, de la chanson, musique électronique, etc. qui arrive de faire quelque chose vraiment très cohérent et très sympa.

Voilà, ça raconte la vie, c'est simple. Lui, c'est un artiste qui tourne pas mal, qui a pas mal de followers. C'est Da Brother. Ensuite, c'est suivi de Parteno, un artiste local. C'est une formation guitariste, basse, batterie, chant. Et là, c'est plutôt du rock. Pour résumer, vous aimez Muse, vous aimez The Cure, vous faites un mix de tout ça, vous mettez un peu d'électro dedans. Et là, vous allez devoir danser et ça va ouvrir un petit peu la partie gros concert. Donc ça, c'est à 20h30 jusqu'à 21h15.

21h30, on a Mikos of You. C'est un groupe qui évolue entre le rock, l'hip-hop et les chants traditionnels marocains, avec un scratcher, des musiciens très engagés, un chanteur capable de captiver l'attention, etc. Allez voir un petit peu sur les réseaux. Là aussi, c'est des groupes qui parlent à tout le monde.

Et puis ensuite, on finit par Immoral Kids, qui navigue entre électro, clash, techno-psyché, industriel, etc., avec une voix féminine qui met un peu de dosette de saturation abrasive et un peu de lyrisme envoûtant.

0: Voilà. Mmh. Donc ça, c'est juste pour donner envie.
1: Et à chaque fois, dans les deux cas de figure, on peut manger sur place, il y a des food trucks qui sont présents, il y a des bars, on peut se désaltérer.
0: Effectivement, il y aura 3 food trucks bien présents tout au long du festival. Et ensuite, ça sera exactement la même chose que la veille au niveau du bar et des consommations. Voilà, on aura droit à tout ça.
1: Le site est facilement accessible. Il y a une équipe de sécurité. Tout se fera dans les règles de l'art. Il y a aussi la possibilité, évidemment, de venir en train. C'est à Carbonne. Le train arrive jusqu'à Carbonne. La possibilité de venir en covoiturage. Rassemblez-vous, mettez-vous d'accord. Réservez votre week-end du 8 et 9 mai pour venir à ce bruit du chicken. Donc, l'association entre le bruit du papier et la sauce épicée. Oui, Thomas?
2: J'ai une petite correction à faire. Le festival qu'on organisait s'appelait le Bruit du Papier, mais notre association s'appelle le Collectif Bruit du Papier. Collectif BDP, en fait. Et donc, pour aller sur Eloasso, c'est Collectif BDP. Eloasso.

collectif BDP pour trouver des places à 15 euros pour le 8. J'ai aussi omis une artiste, Miss Lady Pénélope, qui viendra clôturer notre soirée.

0: ça commence à 18h le vendredi soir pour se terminer à 2h du matin.
1: C'est ça, 18h, 2h du matin.
2: Et pour nous, c'est pareil. Et j'avais pas terminé, effectivement, avec les DJ à la fin, minuit et demi également aussi chez nous, le samedi 9 mai. DJ Meku Jansky, il s'appelle. Et là, vous allez voir, c'est un mix avec beaucoup de drum and bass, etc. Très sympa. Il remixe tout ça et il touche à tout, du funk, du break, du dirty, électro, etc., etc. Je précise, le samedi 9, c'est entrée gratuite. Voilà.
0: Alors, je précise à chaque fois, ça n'est pas gratuit, c'est offert. Parce que ça a
2: Merci.
0: Un coût. On fait bien la différence à chaque fois.
2: Je te remercie.
0: Mathieu, si on devait rajouter une chose pour inciter les gens à venir le 9, ce serait quoi?
2: S'ils ont des habits un peu street 90s, c'est bien parce que c'est le dress code. Donc, venez avec vos habits street 90s. Et pour vraiment, pour venir nous voir, et si vous voulez en savoir encore plus, allez sur l'événement Le Bruit du Chicken, Assos Épicé ou le collectif Bruit du Papier et vous aurez toutes les infos pour réserver, venir nous, il n'y a pas besoin de réserver, vous venez samedi quand vous en avez envie, que vous veniez à 14h, à 18h, à 19h ou juste pour voir les groupes, vous venez quand vous voulez.
0: Et Thomas, si on devait donner un petit conseil aux gens pour venir voir ce qui va se passer le vendredi 8 mai, ça serait quoi?
1: Le vendredi 8 mai, il ne faut pas oublier que c'est un jour férié. Donc les gens ne seront pas au travail, donc ils peuvent arriver un peu quand ils veulent, et nous c'est à partir de 18h. Je conseille fortement de réserver, vu que ça sera moins onéreux pour les gens, ça sera 15€ pour les 4 concerts.
0: Petite précision, pour ceux qui viennent en voiture, on peut se garer facilement sur place?
1: Oui, il y a un grand parking pour le public, ça sera pas un problème, ouais.
0: Ça s'appelle Le Bruit du Chicken, ça a lieu les 8 et 9 mai à Carbonne à la salle du Bois de Castres. Collaboration entre le collectif BDP, donc Bruit du Papier, et la sauce épicée de Carbonne. Première édition de cette collaboration, de cette rencontre entre ces deux associations musicales. C'est une surprise, allons voir ce que ça donne et peut-être que ça générera d'autres manifestations plus tard. On vous le souhaite à tous les deux.
1: On espère, oui.
2: On l'espère également.
0: Merci messieurs, bonne
2: Merci
0: fin de
2: beaucoup.
0: Journée et au 8 et au 9 alors.
2: À très vite.

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Un petit peu de classique, ça vous dit ? Un auteur, une histoire, un morceau. Je vais vous parler aujourd'hui d'Otello de Giuseppe Verdi, compositeur romantique italien, né en 1813 et mort en 1901. Otello ou le mort de Venise. Otello, l'opéra de Giuseppe Verdi, s'appuie sur le livret d'Arrigo Boito d'après Otello ou le mort de Venise, de William Shakespeare. L'action se déroule sur l'île de Chypre, au cœur d'une tempête. Le mort Otello, chef de guerre victorieux, retrouve avec passion son épouse, la jeune Desdémone. Mais sur place, il devint la cible d'une haine implacable, celle de son lieutenant Iago, incarnation du mal à l'état brut, prêt à tout pour détruire son maître. Rongé par la jalousie, Otello finira par tuer l'innocente Desdémone, puis, pris de remords en découvrant la vérité, se suicidera. L'opéra fut créé pour la première fois à la Scala de Milan en 1887 et ce fut une déflagration. En effet, l'opéra en quatre actes s'ouvre directement sur une tempête orchestrale et une chorale étourdissante, laissant les spectateurs bouche bée lors de cette première représentation. Verdi mettra toujours un soin méticuleux aux répétitions de ses créations. Otello ne fait pas exception, et le vieux maître, 74 ans, présidera là encore les séances de travail. Il recommandera même de ne laisser entrer personne qui ne soit pas de la production. Même pour la générale, les journalistes envoyés tout exprès par la presse étrangère resteront dehors. Après ce succès sans précédent, Verdi pense enfin tirer sa révérence pour de bon. Il déclarera « Le public a déchiré, je peux bien le dire, avec violence le voile de mes derniers mystères, il ne me reste plus rien. » Pourtant, il reviendra sur scène pour son ultime ouvrage, à nouveau grâce à Shakespeare. Mais cette fois-ci, il délaissera la tragédie et s'autorisera un détour par la comédie avec le savoureux Falstaff. Je vous propose d'écouter maintenant l'ouverture d'Otello de Giuseppe Verdi, interprétée par le chœur et l'orchestre de l'Opéra Bastille, avec Placido Domingo.

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0: L'agenda du week-end sur Radio Galaxy du 9 et 10 mai avec Lola et Alexis. Bonjour à vous.
1: Salut Lorient.
2: Salut Lorient.
0: Le festival Le Bruit du Tchéken revient à Carbone avec une édition 100% locale et festive. Alexis.
3: Et oui, Coco et Rico Lorient, du vendredi 8 au samedi 9 mai, le festival Le Bruit du Tchéken de l'Assaut épicé et Bruit du Papier se déroule au complexe du Bois de Castres à Carbone. Au programme soirée rock alternative ce vendredi à 18h, billetterie en ligne sur helloasso.com pour un tarif de 15€. Et samedi, animation de 14h à 19h, suivi des concerts à prix libre à partir de 19h. Buvette et food truck sur place, plus de renseignements sur le site internet ville-carbone.fr dans l'onglet agenda pour le festival Le Bruit du Tchéken au complexe du Bois de Castres à Carbone ce vendredi 8 et samedi 9 mai.
2: Et on change complètement d'ambiance. Ce samedi 9 mai, de 10h à 11h à la médiathèque d'Hauterive, un atelier à destination des parents. Moins d'écran, plus de jeux, le docteur Anaïs Bredoncio vous donnera des astuces pour aider votre enfant à limiter les écrans. Le but, apprendre le jeu en famille, le plaisir de jouer ensemble et favoriser l'échange entre parents, sans jugement, dans le respect et la bienveillance. Alors n'hésitez pas, ce samedi, de 10h à 11h à la médiathèque d'Hauterive. Inscription et renseignements sur le site de la médiathèque.
0: Et en ce début du mois de mai, c'est la 6e édition de l'événement Mai à vélo qui revient du 9 au 30 mai avec l'association Vélo 107 à Carbone qui vous propose un programme riche, festif et ouvert à tous pour se remettre en selle et redécouvrir le plaisir de se déplacer à vélo. Au programme, spectacle, vélo-bus, balade, atelier réparation, mais aussi projection et concert vous attendent pour cette 6e édition de Mai à vélo. Du côté de Carbone, vous retrouverez le programme détaillé sur le site internet ville-carbone.fr. On prend un peu de hauteur avec le meeting aérien Air Expo ce samedi 9 mai sur l'aérodrome de Mur-et-Lerme. Il s'agit du plus grand meeting aérien du Sud-Ouest, troisième plus grand meeting de France, organisé par les étudiants des écoles de l'ENAC et de l'ISA et Supaéro. Au programme, de nombreuses démonstrations aériennes, des expositions d'appareils au sol et de nombreux stands vous attendent pour ce 40e meeting aérien Air Expo samedi sur l'aérodrome de Mur-et-Lerme.
3: Pour clôturer la saison, C'est Nous Productions organise The End ce samedi 9 mai à 20h au Bord-sur-Arize. Avec les élèves de théâtre d'improvisation, chaque groupe présentera sa propre proposition de spectacle, fruit de leur imagination et de leur énergie collective. 1h30 de spectacle avec des pauses pour souffler entre deux éclats de rire, buvette et restauration sur place. Les réservations se font sur le site internet cnousproductions.fr pour le spectacle The End au centre culturel des Bord-sur-Arize ce samedi à 20h.
2: Et pour nos amateurs d'électro et de musique du monde, retrouvez le trio de Guillaume Lopez avec leur concert-spectacle Per que pas. Guillaume chante en occitan et en espagnol, accompagné d'Étienne au clavier et Simon aux percussions. L'entrée est entre 6 et 12 euros, billetterie en ligne ou contactez la MJC de L'Île Jourdain. Le trio de Guillaume Lopez a retrouvé ce samedi 9 mai à 20h30 à la MJC La Maison de L'Île Jourdain.
0: Mais quel accent Lola, refais-nous un petit Per que pas.
2: Per que pas.
0: Magnifique. C'est un incontournable du printemps, la foire bio et terroir d'Arbas se tiendra ce dimanche 10 mai sur le thème de l'alimentation vivante. C'est organisé par l'association La Sève avec au programme marché de producteurs, marché de plants, des tables rondes, des expositions et de nombreuses animations et associations vous attendent pour cette foire bio et terroir ce dimanche 10 mai de 9h30 à 18h. C'est à Arbas qu'il faut se rendre avec une entrée libre, buvette et restauration sur place.
3: À Saint-Élix-le-Château, l'association Racines Créatives vous invite à venir découvrir le travail des créateurs et d'artisans locaux ce dimanche 10 mai. Des créations diverses, bijoux, couture, illustrations, objets en bois, mais aussi des productions locales culinaires telles que le miel, fromage de chèvre, cookies et autres mets à découvrir sur place. Et l'association proposera aussi une tombola pour tenter de gagner un des nombreux lots, restauration et buvette sur place, pour le marché des créateurs au foyer rural de Saint-Élix-le-Château ce dimanche 10 mai.
0: Je crois que tu as donné fin Lola.
3: Oui, bien sûr.
2: Tout à fait.
3: C'est le fromage de chèvre, ça.
0: On va pas se mentir. Et à Rieux-Volvestre, c'est un loto solidaire organisé par l'épicerie solidaire L'Escale Sud Toulousain qui se tiendra ce dimanche 10 mai. Rendez-vous dès 14h30 à la salle polyvalente du Marfaux avec plus de 2000€ de lots à remporter. Ouverture des portes à 13h ce dimanche, loto solidaire à la salle polyvalente de Rieux-Volvestre.
2: Et pour nos amateurs de photographie, ne loupez pas l'exposition de Léo Térejol, l'aube d'un jeune Rivois, à découvrir en ce moment et jusqu'au 29 mai à la galerie municipale de Rieux-Volvestre. Elle marque le début de son parcours à travers ses trois premières années de pratique. Cette exposition retrace certains de ses plus beaux souvenirs et incite à découvrir ses débuts de photographe. à retrouver dès maintenant à la galerie municipale de Rieux-Volvestre jusqu'au 29 mai. Et pour ceux qui préféreraient le pinceau à l'appareil photo, découvrez les peintures, dessins et aussi sculptures de Pierre OTT exposées à la mairie de Marquefave. Peintre du dimanche, artiste touche-à-tout, dilettant inspiré par la nature, cette exposition est à son image, des peintures dont se dégage une atmosphère apaisante et bienheureuse. L'exposition des œuvres de Pierre OTT à découvrir jusqu'au 29 mai à la salle du conseil municipal à la mairie de Marquefave.
0: Les vies de grenier de ce week-end, tout d'abord ce vendredi 8 mai, vous pouvez vous rendre à celui de Domazan-sur-Arize sur le champ de Mars. À Caserres également, méga vie de grenier avec plus de 200 exposants attendus ce vendredi 8. Samedi 9, vie de grenier à Longage et ce dimanche, rendez-vous à Fonsorbe et Labarthe-sur-Lèze. Merci à vous Lola et Alexis.
3: Merci à toi Lorient.
2: Merci Lorient.
0: L'agenda du week-end, ça continue dans quelques minutes avec les offices de tourisme du Volvestre et de Cœur de Garonne. Ce sera juste après cette pause musicale sur Radio Galaxie.

0: C'est vraiment différent. Et c'est très bien comme ça.
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2: L'Office de tourisme intercommunal du Volvestre vous présente ses idées de sortie pour ce week-end.
3: Retrouvez l'agenda complet sur notre site internet tourisme-volvestre.fr ou sur notre page Facebook chaque jeudi soir.
2: Pour commencer le week-end, venez chiner et partager un moment convivial au vide-grenier de Longage ce samedi de 9h à 18h. Le vide-grenier est proposé par l'association des parents d'élèves du GAPE de Longage. Pour rappel, rendez-vous à l'esplanade du Rabé à Longage de 9h à 18h.
3: Samedi, c'est la dernière journée du festival de musique Le Bruit du Chicken au Bois de Castres à Carbone. Plongez dans une ambiance conviviale et énergique à partir de 14h avec de nombreuses animations en participation libre. Au programme notamment, spectacle freestyle, marché de créateurs, expositions, défilés de mobilettes et de nombreux concerts vous y attendent. C'est ce samedi à partir de 14h au Bois de Castres à Carbone.
2: Dans le cadre de Mai à vélo, événement national, rendez-vous également au Bois de Castres à Carbone pour un atelier de réparation vélo, une vente de vélos de seconde main et une initiation au BMX en collaboration avec le festival Le Bruit du Chicken. Rendez-vous sur le pump track du Bois de Castres de 14h à 17h.
3: Et pour terminer le samedi en musique, rendez-vous au café associatif de Montesquieu-Volvestre à 18h30 pour un concert Bossa Nova avec Alfredo Buendia et une participation libre. Pour rappel, c'est ce samedi à 18h30 au café associatif de Montesquieu-Volvestre.
2: Pour rappel, l'agenda complet est à retrouver sur notre site internet tourisme-volvestre.fr ou sur notre page Facebook chaque jeudi soir.
3: Passez un bon week-end en Volvestre!
4: Bonjour à toutes et à tous, ici Virginie de l'Office de Tourisme Cœur de Garonne. Vous cherchez des idées de sortie pour les prochains jours? Voici une sélection à ne pas manquer. Tous les vendredis soirs, soirée et jeux de société au Albarillo à Caser. Et tous les samedis après-midi, jeux de société à la Bulle en Vrac qui se trouve à Martre-Tolosane. Samedi 9 mai, bal musette à Riom, ambiance rétro au rendez-vous avec l'orchestre Cédric Bergougnou à la Halle des Marchands. Au programme, accordéon, danse et bonne humeur garantie. Entrée 11 euros, billetterie sur place. À vos chaussures de danse. Ensuite, le festival Enfin Livre qui dure du 4 au 10 mai 2026 à Caser. Rencontre d'auteurs, lecture et spectacle, animation autour du livre et de la création. Un événement culturel incontournable du territoire. Le musée de la faïence fête ses 20 ans. Expo, événement, animation. Pour l'ouverture de sa saison 2026, le Grand Presbytère qui se trouve à Martre-Tolosane vous invite à découvrir l'exposition Variations sur une même sphère. Cette expo collective réunit plusieurs artistes contemporains autour d'un même fil conducteur, la matière, le mouvement et les liens entre les œuvres. Aux côtés de Xavier Roussel, les artistes Stéphanie Saint-Martin, Marc Messana et Sophie Saint-Martin proposent des créations singulières mêlant sculpture, matériaux recyclés et travail du bois local. Une immersion artistique sensible et contemporaine à découvrir dans le cadre unique du Grand Presbytère à Martre. Et voilà pour cette semaine en Cœur de Garonne. Vous organisez un événement en Cœur de Garonne, pensez à nous le transmettre. Toutes les infos sur tourismecoeurdegaronne.com et sur nos réseaux sociaux. Très belle sortie à toutes et à tous et à très bientôt en Cœur de Garonne.
5: 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Nous vous souhaitons un très bon week-end sur Radio Galaxy.

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1: Bonsoir à toutes et tous. Samedi 9 mai, le vent d'automne domine cette journée. Il souffle avec des rafales jusqu'à 60 km/h du Lauragais jusqu'au coteau du Savès. Le ciel est voilé par des nuages d'altitude qui débordent d'Espagne, à l'avant d'une zone pluvieuse qui va traverser toute notre région en soirée et la nuit suivante. Les pluies attendues sont faibles, de l'ordre de 2 à 4 mm. Les températures n'évoluent pas, elles sont supérieures à 20 degrés, avec 22 à 23 degrés sur le Volvestre et le Comminges, où le vent est plus faible. Dimanche 10 mai. Après les pluies de la nuit, le ciel est partagé entre nuages et éclaircies. Une nouvelle évolution orageuse formée sur les Pyrénées débute en début d'après-midi. Elle va s'étendre vers le nord en soirée. Des pluies et des averses se produisent localement. Le vent est orienté au secteur sud-est le matin. Il tourne au secteur ouest avec l'arrivée des pluies orageuses dès le début de l'après-midi. Les températures sont stationnaires avec 22 à 24 degrés en tout début d'après-midi. Bonne soirée à toutes et tous et bon week-end à toutes et tous.
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4: Bonjour à toutes et à tous. Dans le dernier numéro du Petit Journal édition de Garonne, retrouvez l'actualité près de chez vous. En une, c'était l'apocalypse. Lundi 4 mai, un fort épisode orageux a touché le sud du département. Parmi les communes les plus touchées, Cazères, qui a subi une importante chute de grêlons. Également une, découvrez les Pyrénées comme vous ne l'avez jamais vu à travers un documentaire signé Fabrice Launay. À Rieux-Volvestre, le succès du Pape au Gail, 3 jours de fête et de tradition. La compagnie du Pape au Gail avait préparé avec soin les animations, les flèches et les costumes. Découvrez tout cela en images. Et pour les événements à ne pas manquer, à Aurignac, un super vide dressing de la cafetière. Et à Saint-Gaudens, c'est un festival folklorique ce vendredi. Toutes les actualités sur l'ensemble du département retrouvées dans le Petit Journal tous les jeudis dans vos points de vente habituels ou tous les jours sur le site lepetitjournal.net et les réseaux sociaux. 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Très bonne journée.

0: C'est Cisco Margena qui est avec nous sur Radio Galaxy. Bonjour.
1: Bonjour.
0: Vous êtes clown de profession, mais également pédagogue clown. C'est bien comme ça que l'on dit ?
1: Si, c'est comme ça.
0: Alors, c'est assez intriguant. On est ravis de vous recevoir aujourd'hui pour nous parler de ce premier stage résidentiel de clown qui se tiendra du 14 au 17 mai à l'abbaye du Désert qui se trouve à Bellegarde-Sainte-Marie, en Haute-Garonne, à côté de l'île Jourdain. Et c'est un stage qui est intitulé « Clown Pamento ». Alors, explication, de quoi s'agit-il, « Clown Pamento » ?
1: Bon, le clumpamento s'agit d'un stage de clown. La particularité, c'est que c'est résidentiel. Donc, pendant 4 jours, on va se retrouver avec un groupe de 16 personnes. Et voilà, en train de jouer pour lâcher prise et pour pouvoir se connecter.

0: de notre côté plus authentique.
1: Il faut tout de même préciser que le stage s'est déjà déroulé 10 fois au Chili, 1 fois en Australie. Et là, c'est la première fois qu'il se tient en France du 14 au 17 mai à Bellegarde-Sainte-Marie. Pourquoi le choix de ce village ?
0: En fait, c'est pas le village qui l'a choisi, c'est j'ai cherché un bel endroit pour pouvoir faire les stages résidentiels. Donc, on a besoin d'un espace tranquille, avec de la structure, infrastructure pour pouvoir préparer de manger, pour pouvoir dormir. Mm-hmm. Et voilà, là, c'est un endroit qui réunit tout ça, ils vont nous faire à manger. Voilà.
1: On a l'hébergement, tout compris sur place. Hein.
0: Oui, c'est ça. On sera avec, dans des chambres de 2-3 personnes et voilà, on va travailler toute la journée.
1: Alors aujourd'hui, est-ce qu'on peut définir ce qu'est un clown exactement ? On a tous une idée en tête, mais vous qui en avez fait votre profession, est-ce que votre approche du clown est différente de celle qu'on pourrait avoir ?
0: C'est ce qu'on connaît à notre mémoire collective. Un clown, c'est quelqu'un qui nous fait rire. Mais mon approche, c'est pas que de faire rire qu'il s'agit, c'est d'émotionner, c'est de faire de la poésie. Bah, en principe, c'est de faire rire, oui, mais pas à n'importe quel prix.
1: Le clown peut toucher des émotions plus profondes.
0: Ouais, c'est ça. Le clown, c'est un navigateur des émotions et il touche toutes les émotions.
1: Alors, on va essayer de vous présenter ce stage Clown Pamento. Ça se déroule sur 4 jours en immersion. Qu'est-ce que ce format permet-il de plus qu'un simple atelier ponctuel ?
0: Pour moi, c'est que le fait d'être 4 jours en résidence, bah, on arrive que les groupes ils se connaissent plus, que ça fait qu'on est plus en confiance, on se sent plus à l'aise. C'est important les groupes, c'est important les autres, parce qu'en fait, les clowns seuls, ils n'existent pas. S'il n'y a pas un public, s'il n'y a pas le monde, s'il n'y a pas un groupe, s'il n'y a pas un autre, les clowns, ils n'existent pas. Il est là pour les autres.
1: Vous me disiez tout à l'heure qu'on a tous un clown à l'intérieur de nous. Et là, l'objectif, ça va être de faire ressortir ce clown, justement.
0: Ouais, surtout de pouvoir rentrer dans l'énergie ludique qui nous donne les jeux. Jouer comme quand on était des enfants. Pas d'être enfantin, mais si toucher cette énergie de jeu, de jouer, de s'amuser. On cherche pas à être gagnant, on cherche juste de s'amuser, quoi, de partager la joie d'être ensemble.
1: S'amuser, pas se prendre la tête, on est là pour se détendre et vraiment passer un bon moment tous ensemble. Est-ce que le but final de ce stage, c'est pour jouer dans un cirque, est-ce que c'est pour faire des représentations en public, que ce soit dans la rue ou pour des anniversaires, par exemple? C'est quoi le but final?
0: Bah non, le but c'est pas ça, parce que pour jouer dans un cirque, dans la rue, pour devenir clown professionnel, il faut beaucoup travailler, c'est un métier qu'il y a beaucoup de travail derrière. Là c'est juste pour sentir un peu les parfums du clown dans ce sens-là, du jeu, de se sentir comme des enfants. Parce que le clown, il a ce côté comme les enfants, ce côté curieux, ce côté malin. Des fois, on me demande, est-ce que vous faites des stages pour enfants ? Je dis, non, les enfants, ils sont déjà des clowns. Et c'est à fur et à mesure qu'on grandit qu'on perd cette habilité de jouer, d'être authentique. Voilà, on les perd.
1: Est-ce qu'il faut déjà avoir une expérience théâtrale ou de scène ?
0: Non. Des fois, il y a des gens qui ont fait déjà des stages. Des fois, il y a même des clowns. On n'a pas besoin d'avoir d'expérience. Même si les gens qui viennent, ils n'ont pas d'expérience, c'est presque meilleur parce qu'ils sont plus, je ne sais pas, vierges, je ne sais pas comment on dit. Ils sont plus éponges.
1: Plus éponges. Et c'est ouvert à tous à partir de 18 ans.
0: Oui, c'est ça. Ouais.
1: Alors, ça se passe du 14 au 17 mai à l'abbaye du désert à Bellegarde-Sainte-Marie, en Haute-Garonne. Comment ça va se dérouler très exactement et quelles sont les différentes étapes pour les participants ?
0: D'abord, c'est se connaître un peu, briser la glace quand on rentre dans un groupe qu'on ne connaît pas. Mais là, il s'agit justement de lâcher prise et on n'est là pas pour être jugé, pas pour faire les choses bien. L'erreur, ça fait partie du clown. Après, à travers le jeu, on lâche prise, on prend la confiance. Ça, c'est normal le deuxième jour. À la fin du deuxième jour, on est déjà très emballé à jouer. On ne fait que jouer, même quand on va manger, même quand on mange. Tout est à jeu. Et après, chacun il choisit un nez rouge, la masque la plus petite du monde, comme outil pédagogique. Et ce nez rouge, il nous permet, c'est comme s'il nous donnait la permission d'agir, comme si personne ne nous regardait, tu vois.
1: Ça fait partie des questions que j'allais vous demander. Tous les participants aura bien son nez rouge, Cisco, hein?
0: Si, c'est ça.
1: Très important.
0: Chaque participant, il aura son nez rouge qu'il va partir avec. C'est sûr qu'il y aura des gens qui vont continuer, peut-être des autres stages, peut-être de mettre avec ses enfants. Il y a des gens peut-être qui vont les garder et jamais ils vont l'utiliser. Mais normalement, les clowns, c'est un univers, c'est une chose qui normalement touche.
1: Et alors justement, dans vos méthodes pédagogiques, vous vous appuyez notamment sur la méthode « clown toi-même ». Est-ce que vous pouvez nous expliquer de quoi il s'agit ?
0: Oui, clown toi-même, c'est toi-même clown. C'est un peu dans l'idée que nous tous, on a notre propre clown. Clown toi-même, je crois aussi qu'en France, ça existe, clown toi-même. Alors, voilà, ça faisait un joli jeu de mots, et voilà, clown toi-même.
1: Clown toi-même, tout simplement. On va rappeler que le stage Clown Pamanto se déroule du 14 au 17 mai à l'abbaye du désert dans le village de Bellegarde-Sainte-Marie, en Haute-Garonne. On va préciser que le stage est complet, mais il y a une liste d'attente qui est ouverte. Hein.
0: Oui, c'est ça. Même si c'est complet, si vous voulez nous téléphoner ou vous voulez vous inscrire, comme ça on aura votre contact pour les prochains stages, les prochains campamento. Les clowns, c'est une grande famille. Il y a pas mal de pédagogues clowns, il y a pas mal des associations clowns, de plus en plus, c'est une façon de voir la vie un peu plus pétillante, un peu plus positive.
1: Et en plus, on l'a dit tout à l'heure, la pension complète pour ces 4 jours est prise en compte. Donc c'est le stage Clown Pamanto qui se tient du 14 au 17 mai à l'abbaye du désert dans le village de Bellegarde-Sainte-Marie en Haute-Garonne. 4 jours qui nous promet un véritable retour aux récréations de notre enfance. Pour plus de renseignements, vous avez un site internet qui est clownpamanto.com et c'est Cisco Margena qui est l'organisateur et qui est pédagogue de clown. Merci à vous.
0: Merci à toi.
1: Et on vous dit à très vite.
0: Ok, merci.

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0: Bonjour à tous, bonjour à toutes, merci d'être avec nous. Bienvenue à ceux qui nous rejoignent maintenant sur la radio du sud de Toulouse, 98.5 FM, la radio qui va de Toulouse jusqu'au pied des Pyrénées. Et nous allons rester dans le Volvestre. Nous allons parler d'un loto qui va se dérouler le dimanche 10 mai 2026, organisé pour la bonne cause, Escale Sud Toulousain, c'est-à-dire l'épicerie solidaire située à Rieux-Volvestre. Et pour en parler, je suis avec son président, nouveau président, Pierre Poitevin. Pierre Poitevin, bonjour.
1: Oui, bonjour Bruno, et merci de m'accueillir.
0: Avec grand plaisir. Pierre, Escale Sud Toulousain, épicerie solidaire, très brièvement, c'est quoi ?
1: Une épicerie solidaire, donc ça permet à des bénéficiaires reçus sur dossier d'accéder à une épicerie, à un commerce alimentaire principalement, mais aussi avec des produits d'hygiène et d'entretien, à un prix à peu près 3 fois moindre de ce qu'on trouve dans le commerce, et c'est ouvert à l'ensemble des habitants de la communauté de communes du Volvestre, les 32 communes.
0: Et donc c'est sur dossier, c'est bien ça, parce que vous calculez ce qu'on appelle le reste à vivre pour accéder à cette épicerie en fait.
1: Oui, tout à fait, les gens sont reçus par notre conseillère et ils viennent expliquer leurs charges financières, leurs revenus, on calcule le reste à vivre et si la personne est recevable, elle est reçue à l'épicerie pour une durée de 6 mois en général renouvelable.
0: Malheureusement, l'épicerie va bien.
1: Et oui, Bruno, malheureusement, parce qu'on préférait que les structures de solidarité alimentaire comme ça disparaissent, ce qui voudrait dire qu'on a réussi à faire disparaître la précarité alimentaire, mais hélas, comme pour les Restos du Cœur, comme pour d'autres structures, nous perdurons dans notre activité.
0: Et vous vous approvisionnez auprès des banques alimentaires, des choses comme ça ?
1: Oui, en fait, par le passé, mais malheureusement, j'ai pas connu cette période faste, c'est les grandes surfaces locales qui faisaient des dons et l'épicerie était approvisionnée quasiment uniquement avec des dons. Cette source s'est quasiment complètement tarie. Maintenant, nous sommes obligés d'aller acheter nos marchandises, à un prix réduit certes, mais à la Banque Alimentaire de Toulouse, qui a fait d'ailleurs une collecte au début du mois d'avril à laquelle nous avons participé.
0: Et donc, c'est une épicerie, ce ne sont pas des paquets qu'on remet comme les Restos du Cœur. Les gens viennent faire leurs courses.
1: Oui, tout à fait, c'est la grande différence. Les gens souvent ne connaissent pas la différence entre une

0: structures comme les Restaurants du Cœur, où les gens vont venir chercher un colis alimentaire qui leur est donné. C'est vraiment pour les gens qui sont au plus bas dans la difficulté. Alors que nous, c'est un commerce. Donc les gens qui ont été admis viennent, prennent un petit caddie et font leurs courses librement dans le magasin. Ils choisissent les produits, évidemment, que nous avons en magasin, parce qu'on n'a pas tout. Hein. Ils font leurs courses et ils payent à la sortie. Donc à peu près 3 fois moins cher que le prix du marché.
1: Donc le dimanche 10 mai, pour soutenir vos activités, parce que vous avez besoin d'argent pour fonctionner également, vous organisez un loto qui s'appelle le loto solidaire, c'est bien ça?
0: Oui, tout à fait. Donc, nous sommes, comme beaucoup d'associations, en recherche de financement. Puisqu'on achète les produits, nous avons aussi des frais de structure, nous avons 2 salariés qui sont indispensables au fonctionnement de l'épicerie. Donc nous avons une recherche de financement et dans ce cadre-là, on a décidé d'organiser un loto. Alors c'est une grande première pour nous, on n'a jamais fait ça, on est un petit peu débutant. Et ce loto aura donc lieu le 10 mai, dimanche 10 mai, à Rieux-Volvestre.
1: À Rieux-Volvestre, à la salle polyvalente du Marfaux. Plus de 2000 euros de lots à gagner, de nombreux bons d'achat qui proviennent, j'imagine, de vos associés, de vos commerçants avec lesquels vous travaillez.
0: Tout à fait, nous avons des bons d'achat qui vont être utilisables dans la plupart des grandes surfaces locales. Chez aussi des magasins de bricolage, nous avons des commerçants, donc nous avons des coiffeurs, nous avons des restaurateurs, nous avons même des garagistes qui nous ont donné des bons d'achat. Donc les gens qui viendront et qui vont gagner pourront aller se fournir chez tous ces commerçants sympathiques qui nous aident.
1: Donc pour les gens qui veulent changer la couleur de leurs pneus ou de la couleur de leurs cheveux et changer le pneu, ils peuvent aller...
0: C'est ça, on peut faire une couleur à ses pneus, effectivement, ça sera tout à fait possible.
1: Donc plusieurs parties lors de cet après-midi du 10 mai pour le loto solidaire, mais avec un moment spécial surtout, c'est le jambon à la pesée.
0: Oui, on a décidé de mettre cette pratique un peu traditionnelle des fêtes locales, de faire un jambon à la pesée. Il y aura un ticket à 2 euros et évidemment la personne qui trouvera le poids s'approchant le plus du poids du jambon aura gagné son jambon.
1: Pour 2 euros.
0: Un jambon de la boucherie charcuterie de Rieux-Volvestre.
1: Et puis évidemment, ceux qui auront petite faim, petite fringale, pourront se restaurer et se désaltérer sur place.
0: Oui, il y aura évidemment une buvette qui permettra de s'alimenter au moment de l'entracte, de se rafraîchir.
1: Loto solidaire, donc organisé par Escale Sud Toulousain le dimanche 10 mai 2026, le début à 14h30. L'ouverture se fait à 13h, c'est bien ça?
0: Oui, à 13h pour que les gens aient le temps de s'installer tranquillement. Surtout que, bon, comme pour la plupart des lotos, la salle a une capacité limitée, donc je crois que c'est à peu près 200 ou 250 personnes maximum, donc forcément, il faudra arriver un peu avant pour être sûr d'avoir une place.
1: Et puis donc, plus de 2000 euros de lots à gagner avec un gros lot à 250 euros.
0: 250 euros de bons d'achat, effectivement, ce sera le gros lot, oui.
1: 12 parties et une partie enfants.
0: Oui, une partie sera réservée aux enfants, avec là aussi des lots assez intéressants pour notre jeunesse.
1: Les gens qui veulent plus d'informations peuvent aller où?
0: Alors, on va retrouver des informations principalement sur notre page Facebook. C'est une nouveauté qu'on a mis en place il y a 2 mois. Donc, une page Facebook, en tapant Escale Sud Toulousain Facebook, vous allez trouver une page Facebook assez dynamique avec la plupart des informations.
1: Donc, Pierre Poitevin, le président de Escale Sud Toulousain, l'épicerie solidaire située à Rieux-Volvestre, qui organise, avec ses équipes évidemment, le dimanche 10 mai 2026, un loto pour aider à financer et à acheter les matières premières et à financer ses salariés pour pouvoir accueillir les personnes qui peuvent bénéficier, qui sont dans le besoin momentanément à cette épicerie solidaire. Pierre, merci beaucoup.
0: Merci Bruno.
1: À bientôt.
0: À bientôt.

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0: vos offres d'emploi sur Radio Galaxy, la radio du Sud Toulousain. La communauté de communes du Volvestre recrute un coordonnateur collecte et déchetterie. Vous aurez en charge d'encadrer, de coordonner et d'animer l'ensemble de l'activité exploitation qui comprend la collecte, les deux déchetteries, le quai de transfert et la distribution des bacs et composteurs. Vous contribuerez également au pilotage administratif du service. Le permis B est obligatoire pour candidater. Vous envoyez votre CV et lettre de motivation par mail à contact@cc-volvestre.fr. Et pour plus de renseignements, vous allez sur le site internet volvestre.fr dans l'onglet recrutement. Plusieurs offres sont à pourvoir avec l'agence d'emploi Au Boulot de Caser qui recrute en ce moment. Tout d'abord un assistant mobilité RH sur le secteur de Salis-du-Salat. Un moniteur d'éducateur au sein d'un foyer de vie, c'est également sur le secteur de Salis-du-Salat. À Saint-Gaudens, on recherche des aides-soignants pour un CDI ou pour du remplacement en intérim. Et puis on recherche aussi des infirmiers diplômés d'État sur le secteur entre Saint-Gaudens et Rieux-Volvestre. C'est l'agence Au Boulot qui recrute en ce moment. Pour plus de renseignements, vous allez sur le site internet au-boulot.com.
1: Et si vous aussi vous cherchez un emploi ou que vous avez un emploi à proposer, envoyez-nous vos annonces en allant sur notre site internet radiogalaxie31.com, rubrique annoncer. C'est avec grand plaisir que nous les diffuserons. Merci de votre fidélité. Je vous dis à très vite.

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1: Bonsoir à toutes et tous. Samedi 9 mai, le vent d'automne domine cette journée. Il souffle avec des rafales jusqu'à 60 km/h du Lauragais jusqu'au coteau du Savès. Le ciel est voilé par des nuages d'altitude qui débordent d'Espagne, à l'avant d'une zone pluvieuse qui va traverser toute notre région en soirée et la nuit suivante. Les pluies attendues sont faibles, de l'ordre de 2 à 4 mm. Les températures n'évoluent pas, elles sont supérieures à 20 degrés, avec 22 à 23 degrés sur le Volvestre et le Comminges, où le vent est plus faible. Dimanche 10 mai. Après les pluies de la nuit, le ciel est partagé entre nuages et éclaircies. Une nouvelle évolution orageuse formée sur les Pyrénées débute en début d'après-midi. Elle va s'étendre vers le nord en soirée. Des pluies et des averses se produisent localement. Le vent est orienté au secteur sud-est le matin. Il tourne au secteur ouest avec l'arrivée des pluies orageuses dès le début de l'après-midi. Les températures sont stationnaires avec 22 à 24 degrés en tout début d'après-midi. Bonne soirée à toutes et tous et bon week-end à toutes et tous.
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0: La poésie des simples, une série inspirée par la nature, de Marilyn Guinet-Perminja. Le mercredi, Adélia a rendez-vous avec la marche à pied pour aérer ses soucis d'enseignante. Même s'ils reviennent au détour d'un chemin, elle les perçoit souvent différemment. Pour l'heure, elle marche en repensant aux copies décevantes de ses élèves. Elle attendait de la poésie, de la fantaisie, de l'inventivité dans leurs textes, mais tout est pareil, rien ne dépasse. Peut-être que la peur de la note a paralysé leur créativité. C'est bien possible. Elle vient de passer près de 3 arbres sans leur prêter attention. Tout à coup, elle se retourne pour les regarder. Elle avait senti une bizarrerie. Elle se confirme. Ils ont un gros tronc et des branches très courtes, taillées en boule. On dirait 3 bonhommes en costume de bonsaï. Elle sourit et touche l'écorce ridée en stries de l'un d'eux. Ce sont peut-être des sages de la contrée.
1: Ce sont des mûriers blancs, lui dit une dame de l'autre côté de la petite route. On les a bien taillés comme autrefois.
0: Cette dame habite la maison tout près des arbres. Adélia va la rejoindre pour se faire raconter l'histoire de ces 3 arbres qu'elle traduit ensuite en dialogue imaginaire entre les mûriers.
2: On nous appelle les têtards. Je me demande si c'est pas une insulte.
1: Mais non, c'est le nom de notre coiffure. Bah oui, on nous a taillé la chevelure, enfin le feuillage quoi, comme ça. On a fait en sorte qu'on ne soit pas trop haut. Et on appelle ça étété.
2: Ouais, bah ça n'a pas l'air très à la mode parce que les autres arbres, ils ont leurs branches hautes.
1: Mais c'est un souvenir du temps où on prenait nos feuilles pour la soie. Et bah, pour les attraper, c'était bien plus pratique que nos branches soient basses et qu'on soit près des maisons où ils élevaient les vers.
2: Des vers?
1: Oui, des vers nourris avec nos feuilles. Et qui faisaient des fils de soie avec leurs baves. Oh !
0: Dit comme ça, ce n'est peut-être pas très reluisant. Mais l'industrie de la soie a tout de même été très brillante. Et des mûriers, il y en avait tout autour des magnaneries, en Drôme et dans les Cévennes. Puis lorsque la soie a été moins rentable que le synthétique, on s'est séparé de ces arbres pour faire de la place près des maisons. On a gardé certains mûriers blancs comme des témoins de ce temps, et des mûriers noirs pour leur ombre agréable et leurs fruits pleins de vitamine C. Le mûrier a beaucoup servi à l'homme, son bois nerveux et souple pour les chevilles de construction navale, et même pour des instruments de musique, les fruits pour se régaler. Adélia imagine une ode pour l'arbre.

0: Tu es de la famille des sages. Tu es de ceux qui savent jongler avec leurs déboires pour en faire d'étonnantes histoires, des fantaisies de joie. Ô mûrier, tu as donné tes feuilles pour tirer le fil de soie qui relie les humains du soleil levant à ceux du couchant. Tu as donné ton bois pour en faire des luttes et des tambours qui accompagnent les chants des guérisseurs et des troubadours. Adélia poursuit sa route avec l'idée que, finalement, la fantaisie ne souffre pas les concours, les notes, la comparaison. Elle abordera donc la poésie avec plus de liberté avec ses élèves. C'était Le Mûrier dans la série La poésie des simples avec un extrait de l'album Music from Japan.
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0: Bienvenue à l'écoute du Big Cactus Country Radio Show. David Alan Cole, le dernier rebelle de l'Outlaw Country, est mort à l'âge de 86 ans. On vient de l'écouter avec l'un de ses titres emblématiques, Willie Wallon and Me. Sorti en 1976, ce morceau culte, coproduit par Waylon Jennings lui-même, s'impose comme un cri de ralliement du mouvement Outlaw. Il retrace l'histoire de la musique pour revendiquer sa place légitime aux côtés de Willie Nelson et Waylon Jennings. Restez avec nous, dans quelques instants, Allison vous présentera trois titres inédits du prochain album des Bootleggers en avant-première, juste avant la suite de notre hommage spécialement dédié à David Alan Coe. Mais tout de suite, on va partir faire un tour dans le Bush Country de l'Australie avec William Alexander et son tout nouveau titre, Horse and Hobble Days.
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1: À l'instant, c'était Rachel Brooke avec The Real Pretender, extrait de son 7e album intitulé This One's For You. La presse américaine est unanime, c'est de la vraie country pure jus, saluée pour ses textes au réalisme brut et son ambiance honky-tonk vintage. Un style authentique et sans compromis. On enchaîne maintenant avec un chanteur de l'Illinois, Drew Baldridge. Il vient de sortir une très belle ballade country intitulée Love Needs You. Drew Baldridge.

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3: Les Bootleggers signent leur album ultime, Rust Bones and Rock'n'Roll. Cette semaine, je vous propose d'en découvrir trois extraits en avant-première.
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3: Imaginez 12 titres imprégnés de la moiteur du Bayou et de la poussière du Texas. L'album Rust Bones and Rock'n'Roll est l'ultime voyage des Bootleggers. Mais pour que ces enregistrements atteignent les studios d'Austin et deviennent un véritable disque, les Bootleggers ont besoin de vous. 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En voici un extrait, Rock'n'Roll in the Bayou.

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2: Pour cet album, les bootleggers sont réunis des guitaristes et claviers virtuoses d'Austin, sans oublier la crème de la steel guitare française. Mais ce projet est aussi le vôtre. En soutenant l'album sur Ulule, vous repartez avec votre panoplie exclusive de goodies et des éditions collector introuvables ailleurs. Devenez le moteur de cette aventure dès maintenant pour recevoir vos cadeaux réservés aux fans. En avant-première, dans les News de Nashville, on poursuit avec Austin, Texas, Let Me Stay A While, les bootleggers.

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0: Les Bootleggers feront trembler la grande scène du festival de Mirand cet été. 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On se quitte avec le titre For You Vietnam Vets. Les Bootleggers dans les News de Nashville.

les news de Nashville avec Allison. En attendant la semaine prochaine, rendez-vous sur le www.bigcactuscountry.fr. Alors, à la semaine prochaine.

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1: Le dernier outlaw, c'était un David Allan Coe rejoint les légendes de la country. David Allan Coe, né le 6 septembre 1939, nous a quittés le 29 avril 2026 à l'âge de 86 ans. Mais l'écho de ses chansons résonnera à jamais. Il a écrit « Take this job and shove it », offrant ainsi un hymne au monde ouvrier. «

David Allan Coe fut le premier à reconnaître le potentiel du titre Tennessee Whiskey, bien avant que George Jones et dernièrement Chris Stapleton n'en fassent un classique.

Derrière chaque image de hors-la-loi, chaque veste en strass et chaque histoire rocambolesque, se cachait un auteur qui comprenait les gens, le chagrin et la musique country mieux.

Le 29 avril 2026, David Alan Coe s'est éteint à Dallas à l'âge de 86 ans. Sa veuve pleure l'un des plus grands auteurs de notre temps. David Alan Coe a forgé son destin dans la douleur. Il a passé 20 ans en prison, de l'enfance à l'âge adulte, pour des délits mineurs répétés. C'est d'ailleurs derrière les barreaux qu'il découvre la musique country.

avant de devenir le visage le plus radical de l'outlaw country entre veste à paillettes et corbillard Cadillac. En 1980, David Alan Coe enregistre Hank Williams Jr. Jr., un hommage fraternel à Hank Williams Jr., entouré du guitariste Dickie Betts des Allman Brothers et de l'incontournable Kris Kristofferson dans les chœurs. Il salue Hank Jr., le colosse d'1m93 qui a su sortir de l'ombre de son père, l'icône Hank Williams, pour égaler Waylon Jennings et Willie Nelson.

Jack Daniels, If You Please, c'est l'hymne déchirant des bars honky-tonk. Une chanson sur la peine de cœur et l'alcool, devenue un classique absolu du genre. En 1987, il enregistre Southern Star, une ballade pour la classe ouvrière, bien avant le succès de la version reprise plus tard par Alabama.

La mort de David Alan Coe révèle une polémique. Un disque inédit, qui date de 2017, aurait été mis de côté pour capitaliser sa disparition. En fixant la sortie à septembre 2026, les investisseurs transforment cet ultime album en un rendez-vous manqué avec ses fans, empreint de tristesse. David Alan Coe a vécu la vie que les autres se contentaient de chanter. Son œuvre restera à jamais inscrite dans l'histoire de la musique. Voici son chef-d'œuvre, Long Hair Redneck, l'hymne outlaw parfait, où il imite Merlagar face aux bikers et aux cowboys. C'était sa déclaration d'indépendance totale. Rest in peace, David Alan Coe.

À l'instant, c'était Wes Bellis avec le titre Look That Way. Vous avez certainement reconnu cette voix rocailleuse, c'est bien sûr l'ancien leader et chanteur charismatique des Steelwoods. Il trace désormais sa route en solo avec ce projet très personnel, imprégné d'influences gospel, qui annonce son album On My Way Home, à paraître le 24 juillet prochain. On enchaîne avec l'un des artistes les plus productifs de la scène indépendante, Colby Acuff. Toujours fidèle à son style outlaw authentique, il nous livre le premier extrait de son 7e album studio, Handmade Horsepower, attendu pour le 2 juin prochain. Colby Acuff, Long Way From The Bottom.

l'instant, c'était le retour en force du duo Thompson Square avec le titre Lay It On Me, une chanson festive, typiquement sudiste et marécageuse. On va terminer en beauté avec la reine des rednecks qui reprend son trône. Christian Wilson ressort les guitares pour un clin d'œil à son tube légendaire Redneck Woman. 22 ans plus tard, elle n'a rien perdu de son énergie. Rappelant que le redneck, c'est ce bouseux américain, fier de ses racines, qui préfère son vieux pick-up au luxe et qui vous dit ce qu'il pense droit dans les yeux. Christian Wilson, Redneck Shit. Allez, je vous dis à très bientôt pour une nouvelle émission Big Cactus Country Radio Show. Bye bye. Bye bye.

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0: 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À mon compteur, c'est 22h.
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1: À Québec, CJMF FM 93 est une radio qui n'a pas trop d'équivalent sur le continent nord-américain. Pas trop non plus en France, d'ailleurs. En effet, c'est une radio 100% parlée du lundi au vendredi et presque 100% musique le week-end. Alors la semaine, ça ressemble quand même beaucoup à du RMC Info. C'est pas le modèle idéal de radio, mais ça, c'est mon avis.
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1: Et franchement, si on n'entend rien à la vie quotidienne ou la politique locale à Québec, écouter toutes ces émissions de parole ne présente pas un intérêt qui saute aux oreilles au premier abord, ni au deuxième d'ailleurs. En plus, la publicité y est assez envahissante. Bref, c'est vite assez lourd. Le week-end, par contre, les animateurs qui parlaient la semaine se reposent ou alors ils font autre chose. Mais en tout cas, ils sont pas à l'antenne. Et ça, ça fait du bien. Et donc, c'est une toute autre radio qui nous est donnée d'écouter. Et musicalement, c'est plutôt rock.
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2: Puis pour ajouter à notre indice de bonheur aujourd'hui, on a une journée remplie de ce qu'il y a de meilleur en musique au FM 93. Sincèrement, on va être gâtés. Puis ça, c'est juste pour commencer. Imaginez tantôt, on va lancer officiellement Week-end 93.

0: c'était Orson. Alors, à Québec, FM 93, vous l'avez entendu sur un jingle, se décrit comme la voix de Québec. Et sur le 107.5, une autre radio nommée Rouge se décrit, elle, comme la radio des hits pour toute la province de Québec. En fait, chacune se déclare indispensable et incontournable.
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0: Dans la ville des remparts, Rouge FM émet sur 107.5, mais en réalité, c'est un réseau de 9 stations et 9 fréquences dans la province francophone. Et franchement, c'est la même que certaines stations régionales qu'on peut écouter, ou pas, ici dans notre pays, à ceci près que sur Rouge, la musique produite à Québec y tient le premier rang. Et sans vouloir être méchant, ou un petit peu quand même, au cours des 30 ou 40 dernières années, on peut pas dire que la belle province nous ait fourni un contingent inoubliable de chanteurs, chanteuses ou groupes francophones. Donc, écoutez Rouge le matin, avec Rouge au travail, ou les nuits rouges, les soirées rouges, le top 6 à 6 heures sur Rouge, ou encore Rouge sur demande, c'est bouffer du rouge à toutes les sauces, sans ressentir la moindre différence de goût d'un bout à l'autre de la journée. On s'y farcit de la pop contemporaine à franco et anglo à gogo. La seule différence avec quelques radios similaires françaises, c'est l'absence sur Rouge de rap gonflé à l'autotune. Maigre consolation. Mais ce qui ne suffit pas à s'y attarder néanmoins. Il y a des limites à l'automutilation des conduits auditifs. Allez, je vais passer encore plus rapidement sur la fréquence 96.9 et CJMD de Radio Lévis.
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0: Installé sur l'autre rive du fleuve Saint-Laurent, à Lévis, c'est le nom de la ville, c'est une radio qui organise un loto géant tous les dimanches après-midi avec 3 000 $ à gagner chaque semaine. Et à part ça, musicalement, il n'y a rien de transcendant à y passer du temps.

0: le roi Arthur. Ça vous dit quelque chose ? Oui, la légende de Camelot, bien sûr, mais en ce qui concerne la radio. Peut-être que vous vous souvenez que dans les années 90, sur une radio FM française, un dénommé Arthur s'autoproclamait le roi de la radio. Eh bien, en préparant cette émission, j'ai découvert que de l'autre côté de l'Atlantique, chez nos cousins québécois, un autre Arthur, bien plus âgé, faisait déjà la pluie et le beau temps sur les ondes et qu'il s'était lui aussi approprié le titre de roi de la radio. En 1982, soit 12 ans après ses débuts, sur CHRC, une radio onde moyenne, son audience du matin dépassait à elle seule celle cumulée de toutes les radios concurrentes. Prénom André, nom Arthur, surnom le roi Arthur en raison de son immense popularité. Voici un extrait dans lequel André Arthur parlait à l'époque de son patron sur CHRC.
1: Aurel, c'est un bourreau de travail et je vais simplement amuser les auditeurs plus jeunes de Choix FM en vous disant que lui avait dans sa maison un radio AM dans chaque pièce de la maison. Parce qu'il voulait, tu faisais un blanc de 3 secondes en onde, puis le téléphone sonnait. C'était immanquable. Tu faisais pas deux niaiseries sans en entendre parler. Et il y avait un radio FM dans les chiottes. Ça a changé, hein? Maintenant, c'est le contraire.
0: Voici un condensé de la vie radio de André Arthur sur CHRC.
2: C'est comme jeune annonceur qu'il entre à CHRC à la fin de 1970. Un an et demi plus tard, on lui confie l'émission du matin et déjà, il est engagé, mais plus courtois.
3: Je dirais, son agressivité n'était pas la même. Quand il a décidé d'augmenter le niveau d'agressivité ou le niveau de conviction qu'il avait, lui, son public était déjà préparé. Il venait, il mangeait dans sa main.
2: Il devient numéro un, impose un style agressif, mais réalise aussi de grands coups, comme celui de ramasser 20 tonnes de linge à la suite d'un tremblement de terre en Algérie. Mais la première rupture avec CHRC s'opère en 1982. Il quitte pour une radio rivale et traîne avec lui tout son auditoire, du jamais vu.
4: Au point de vue de marketing, mais c'est un exemple extraordinaire. Le contenu de ce qu'il dit, ça, c'est autre chose.
2: Cette rupture conduit presque CHRC à la faillite. André Arthur s'associe alors avec 6 hommes d'affaires et achète le poste en 1984. Il redevient le champion du micro et contribue au succès de Nez Rouge. En revanche, il s'avère un piteux homme d'affaires. Les poursuites s'accumulent, 66 en tout, pour près de 20 millions de dollars.
0: Quand même. Malgré une courte infidélité à CHRC en 1982, André Arthur a fait la gloire de cette radio pendant 25 ans. Puis un jour de 1997, sans crier gare, il a décidé de quitter la station historique de Québec pour aller offrir ses services à Montréal. Coup de tonnerre dans le Landerneau, séisme sur les ondes. L'info a même fait la une du journal télévisé à Québec.
5: Bonsoir, ici José Turmel.
6: Bonsoir, ici Raymond Filion. Bienvenue au Grand Journal. Ouais, mais pour une surprise, c'en est toute une aujourd'hui. Croyez-le ou non, André Arthur abandonne le micro de CHRC. Ça faisait 25 ans que les gens de Québec l'écoutaient le matin. Dorénavant, c'est sur les ondes d'une radio de Montréal qu'André Arthur fera son émission matinale. Il s'en va à CKVL 850 Verdun.
0: André Arthur, c'était un personnage assez étonnant. Une grande gueule, pointu sur l'histoire, connaisseur de la vie politique locale, il a même obtenu un mandat électif. Un homme multifacette, puisqu'à son job d'animateur de radio, il ajoutait celui de chauffeur d'autobus à ses heures perdues. Il paraît que conduire des bus, c'était sa passion, la deuxième sans doute. C'est un type qui n'a jamais hésité à créer des polémiques, à lancer des sujets à fort pouvoir de controverse et qui se glorifiait de pouvoir toujours, disait-il, avoir le dernier mot comme un arbitre de sport. Avoir le dernier mot quand on est dans un studio de radio devant un micro, c'est facile et il s'en est jamais privé. Son dernier micro fut celui de CFEL. Et à la fin de sa vie, voici le bilan qu'il dressait de sa mission radio. La qualité sonore de ce que vous allez entendre n'est pas très très bonne, alors tendez l'oreille.
7: Ça fait 35 ans que je fais chier des gens puissants et j'en suis pas peu fier. Et je suis convaincu, peut-être que je suis un homme très arrogant, mais je suis convaincu que j'ai une bien meilleure moyenne au bâton qu'un champion frappeur au baseball. J'ai fait chier du monde puissant toute ma vie Parce que je considère que c'est mon devoir comme journaliste d'être parmi la foule en train d'engueuler les puissants plutôt que parmi les puissants en train d'haranguer la foule pour lui dire quoi faire. Mangez pas de poisson, faites attention aux canards.

Waters, ancien leader de Pink Floyd, évidemment. Bon, Roger Waters, la diplomatie, je pense qu'il connaît pas ça. Après le décès d'Ozzy Osbourne, on avait entendu parler bien qu'en masse, là, avait comme bâché sur Ozzy tout de suite après son décès. Et là, dernièrement, il est revenu sur ses propos en disant qu'il regrette absolument rien de ce qu'il a dit et tout ça. Mais le problème, Roger, c'est pas ton opinion, c'est le moment de donner ton opinion qui est le problème. C'est bien correct que ça t'en rejoigne pas, Black Sabbath, puis que ça t'a jamais rejoint. T'aimes pas ce qu'il a fait, la carrière d'Ozzy, toute la patate. C'est bien correct. Mais c'est juste que quand un corps est encore chaud, qu'il n'a pas fini de refroidir, peut-être te garder une petite gêne, Monsieur Waters.

0: les ondes américaines font un pas de côté aujourd'hui, un pas vers le nord des États-Unis, notre territoire habituel d'exploration des ondes radio. Et ce pas vers le nord nous a déposé à Québec, la ville dans la province du même nom. Il y a du bon sur les ondes de la vieille capitale, on en a eu depuis le début de cette émission, mais il y a aussi du moins bon. Enfin, tout est toujours une question de point de vue.
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0: 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Son site internet est illustré comme le serait un journal racoleur, avec des gros titres à sensation, des couleurs qui flashent, des photos qui choquent. Si vous me passez l'expression, un site putaclic. 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
2: Tu fais quelque chose ce soir? Est-ce que tu veux t'éclater avec moi?
3: Courtney Holmes, je suis un peu surpris. Mais ok, j'accepte.
2: À minuit, au sous-sol, niveau C.
3: Alors, on fait quoi?
2: Je voudrais que tu arrêtes mon cœur. Tu me laisses une minute et ensuite tu me ramènes.
3: Ok. Et là, c'est le moment où tu me dis que c'est une blague.
2: Qu'est-ce qui nous arrive après la mort? La seule façon de le savoir, c'est de vérifier par nous-mêmes. Chargé à 200.
3: C'est un bon jour pour mourir. Personne n'a jamais survécu à ça.
2: Il se passe des choses étranges. Je crois que je deviens folle.
3: Peut-être qu'on a ouvert une porte.
4: Mesdames et messieurs, bienvenue dans les Radio X-Files. À l'instant, on accueille Christian Page. Bon vendredi, Christian.
5: Bonsoir, Nick.
4: Comment vas-tu?
5: Ça va très, très bien.
4: Oui,
5: Comme mieux que les gens dans notre, dans notre extrait audio qui, eux, se donnaient la mort volontairement.
4: Très particulier, hein?
5: Oui, effectivement. En fait, ce qu'on vient d'entendre, ça lance un peu la thématique de ce soir, parce qu'on parle, on va surtout parler de parapsychologie, on en revient un peu toujours à nos quatre thèmes réguliers, et cette semaine, c'est le thème parapsychologie, cryptozoologie. On a une petite note de cryptozoologie en fin d'émission.
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0: Radio-Canada, c'est une institution créée en 1936. C'est à la fois un média de télé et de radio. Et concernant la radio, puisque c'est ce qui m'intéresse dans cette émission, le versant francophone de Radio-Canada, ce sont six canaux musicaux. Ici première, ici musique, classique, hip-hop, atmosphère et ici musique rock.
7: Tout feu, tout rock sur ici musique rock.
0: Alors, francophonie oblige au Québec, la société Radio-Canada se doit de ne diffuser quasi exclusivement que de la musique francophone.
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16: Vous écoutez Bande à Bande?
0: Et je dois faire une confidence, et là encore, c'est juste une question de goût musicaux personnel. Je préfère la version anglophone de Radio-Canada, c'est-à-dire la Canadian Broadcasting Corporation, CBC. Mais à l'inverse de Radio-Canada francophone et ses canaux musicaux, CBC, la version anglo, n'en a que deux, en tout cas sur les ondes, Radio One et CBC Music. Car sur le net, il y en a une multitude. Alors pour ceux d'entre vous qui sont peut-être allés voyager au Canada dans le passé, ou qui plus simplement cherchaient des radios étrangères via Internet à l'époque, il y a un certain nombre d'années, ont peut-être eu l'occasion de tomber un jour sur CBC 3. C'était une radio novatrice, avec une forte propension à la découverte.
17: Canadian independent music. From rock to pop, singer-songwriter to hip-hop. It's all right here, on CBC Radio 3.
0: Je me souviens l'avoir beaucoup écouté il y a 15-20 ans à peu près et y avoir découvert des groupes canadiens qui n'ont pas, voire très peu, franchi l'Atlantique depuis et qui pourtant auraient mérité de le franchir pour être un peu plus écoutés par chez nous. Par ordre d'apparition à venir de ces groupes entendus sur CBC 3, Jason Colliett, The Hidden Cameras, Born Ruffians et Cuff the Duck.

Les ondes américaines en vadrouille à Québec, c'est fini pour aujourd'hui. Et pour refaire une transition avec les radios qu'on découvrira la prochaine fois, à nouveau du côté états-unien, probablement de la frontière nord-américaine, il fallait bien conclure par la version anglophone de Radio-Canada avec quelques souvenirs de CBC Radio 3. D'ici là, et en attendant, continuons à être musicalement curieux et attentifs, et surtout, longue vie à la radio. Salut !

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0: aussi j'ai connu une sorte de brouillard, et j'ai entendu ce piano au loin. Et moi aussi, sans vraiment le prévoir, naturellement ma voix l'a rejoint. On n'a pas du tout la même histoire, et finalement quelques points communs. Comme un air de force oratoire, j'écris, tu chantes, le brouillard est bien loin.
1: Et dans le noir, derrière le brouillard, j'entends ce piano chanter.